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Et pourtant, la violence, elle est parfois nécessaire. Il y a cette vallée en Italie, le Val Susa, qui lutte depuis pas mal de temps contre l'arrivée du TGV Lyon-Turin. C'est le mouvement Notav. Ces paysans, ces villageois, ils ont été rejoints ces dernières années par des jeunes de la vallée, des jeunes punks, des jeunes anars, de Turin, de Milan essentiellement. Et ensemble, ils sont allés faire des actions radicales dans la vallée. Ils sont allés occuper des terrains, ils sont allés saboter des machines sur les chantiers, ils sont battus bien sûr contre les flics. Évidemment, les autorités ont essayé de séparer les gentils manifestants d'un côté, en gros les vieux derrière leur banderole, et les méchants de l'autre, les plus jeunes, les casseurs. Forcément, ils ont refusé cette distinction. Ils en ont fait une chanson de lutte. 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
2: Bonjour Alexandra Fraisse-Eliazor.
3: Bonjour Laurence Aubron.
2: Ce mois-ci, est-ce parce que c'est le printemps, vous voyez des élans partout, Alexandra?
3: Oui, incroyable. Peut-être parce que dans

0: contrée, on peut désormais voir parfois des aurores boréales, les élans sont apparus dans notre paysage. Plus sérieusement, ce n'est pas bien sûr de l'animal dont il s'agit, mais du mot « élan ». Comme les femmes enceintes qui voient des femmes enceintes partout, je me suis dit au départ que c'était juste parce que je m'étais engagée sur une liste pour les municipales avec dans son nom un élan commun. Nous étions très contents de ce mot « élan » caractérisant notre dynamisme, mais voilà, l'autre liste, nos adversaires l'utilisaient en proposant dans leur communication un nouvel élan.
1: Des copieurs ?
0: Alors pas si simple. Il se trouve qu'en matière de mode langagière, il arrive parfois que nous soyons influencés par une sorte d'inconscient collectif, un imaginaire commun qui fait ressortir comme cela des mots. Parfois c'est crucial, parfois c'est élan. Avec l'adjectif qui va bien. Et pour ces dernières municipales, c'est assez incroyable le nombre de listes promettant, soit par leur nom, soit dans leur programme, un nouvel élan pour leur commune ou un élan nouveau. Alors le dictionnaire Le Robert nous explique. Un élan nouveau désigne une impulsion renouvelée ou une dynamique fraîche pour accomplir une action, souvent motivée par un sentiment vif ou une énergie revitalisée.
1: Ah oui, pas étonnant que tout le monde ait envie de s'en réclamer. Tout ça uniquement dans le domaine de la politique, Alexandra ?
0: Alors non. L'élan béarnais, par exemple, ce n'est pas un cervidé du Béarn, mais un club de basket. On trouve aussi plusieurs magazines avec ce nom, élan, comme celui d'Hugo Décrypte lancé il y a un an, un magazine en ligne pour l'emploi des jeunes. Notre engouement pour l'élan semble s'être renforcé ces 12 derniers mois. J'ai retrouvé un article d'il y a 7 mois, titrant par exemple, dans l'Eure, à Breuil, « Nouveau gérant et nouvel élan pour l'épicerie du village ». Et ces dernières semaines, j'ai trouvé sur un réseau social professionnel bien connu, de la part d'une freelance, « Je ressens un nouvel élan » et chez un acteur institutionnel, « Un nouvel élan pour soutenir l'hôpital ».
1: Ouais, c'est tout de même un mot assez courant, Alexandra.
0: Oui, mais c'est assez récent de le voir partout et surtout avec cet adjectif qui lui colle à la peau, « nouveau » ou « nouvelle ». Jusqu'à présent, l'expression dans laquelle on le trouvait le plus souvent, c'était « l'élan de solidarité » ou parce que c'est le printemps, l'élan amoureux. Et au sens premier, notamment dans le sport, on prend de l'élan lorsque l'on doit sauter très loin ou très haut. On peut donner de l'élan aussi. Et ce qui est marrant, c'est quand on met en face d'un mot un autre mot, tiré du même contexte, mais qui ne nous amène pas vers la même image.
1: Lequel ?
0: Dans les discours, lors des municipales, apparaissait souvent le mot « levier ». Dans le sens, quel levier actionner pour résoudre un problème ou améliorer une situation ? Et pas qu'en politique, c'est un terme que l'on retrouve dans l'économie, avec « levier de compétitivité », et surtout en finance, où l'on utilise « l'effet de levier ».
1: Et vous avez bien sûr été voir du côté de son sens littéral, Alexandra.
0: Oui, et je vous livre la définition du levier dans son sens premier. C'est une barre rigide que l'on place sur un point d'appui et qui sert à mouvoir, soutenir ou élever un poids, une charge. Il y a donc une notion d'effort lorsque l'on veut faire bouger ou soutenir une charge lourde plus facilement. Et on comprend la métaphore. Mais est-ce qu'un levier va jusqu'à donner un élan à la charge soulevée? Pour cela, il faudrait plutôt une catapulte, un mot beaucoup moins utilisé. Ou alors, peut-être que lorsque l'on déplace la charge, on a la possibilité, dans une période de contrainte et d'inquiétude, de se sentir plus léger, ce qui nous permet de prendre notre élan à nouveau.
1: Merci beaucoup, Alexandra Fraisse-Eliazor.
0: Merci, Laurence Aubron.

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1: Bonjour Iris Herbelot.
2: Bonjour Laurence.
1: Nous nous retrouvons pour un épisode consacré au tourisme spatial, un aspect de l'exploration spatiale régulièrement plébiscité par les célébrités qui le pratiquent et sans doute très lucratif pour les entreprises qu'il propose également, Iris.
2: Oui, c'est le besoin de rentrée d'argent qui a motivé la première commercialisation d'un vol spatial. Et ironie du sort pour un pays à l'histoire communiste, c'est la Russie qui a lancé la tendance. Donc à l'époque, l'entreprise Mir Corp, qui opérait la station spatiale Mir, avait besoin d'argent pour financer son entretien parce que le module était très vieillissant. Et donc Mir a été désorbité avant que le premier touriste n'ait l'occasion d'y aller. Mais donc Denis Tito, qui est un homme d'affaires américain diplômé en ingénierie aérospatiale et qui avait travaillé pour la NASA, donc on parle d'un profil un peu différent quand même des touristes spatiaux plus récents, il avait déjà payé 20 millions de dollars. Et donc il a été longuement entraîné, presque comme un cosmonaute, et a passé quelques jours sur l'ISS, la Station Spatiale Internationale, plutôt que Mir, avec une mission de Roscosmos en 2001.
1: Une histoire du tourisme spatial finalement plus ancienne que les publications de célébrités ne le laissent penser.
2: Oui, effectivement, c'était les balbutiements. Donc l'ISS a accueilli quelques personnes fortunées, donc au sens propre comme figuré, dans les années 2000, contre des sommes qui ont participé à entretenir les modules de la station. Et la naissance du tourisme spatial tel qu'on connaît aujourd'hui, c'est-à-dire du tourisme suborbital dans un avion navette qui reste sous la barre d'altitude qui est communément admise comme celle de l'espace, ça a commencé dans les années 2010 avec notamment Virgin Galactic.
1: Pourquoi appeler tourisme spatial une activité qui ne va pas réellement dans l'espace ?
2: Alors, il y a deux raisons. La première, c'est que pour des motivations qui sont purement politiques, les États-Unis ont fixé leur reconnaissance de l'espace orbital à 80 km de la surface terrestre, là où le reste du monde et la communauté scientifique en particulier fixe la transition entre espace aérien et espace orbital à 100 km. Et deuxième raison qui est plus évidente, les entreprises qui proposent ces vols en font la promotion comme d'un vol dans l'espace. Et ça les arrange bien qu'officiellement pour les Américains, qui sont essentiellement le public visé d'ailleurs, ça soit légalement dans l'espace que les riches et célèbres volent quelques minutes.
1: Quel est l'intérêt du tourisme spatial ?
2: Alors, objectivement, quasi aucun. Vraiment, les touristes sur ces vols voient la courbure de la Terre, mais ils ne sont pas dans l'espace stricto sensu. Ça reste une expérience qui est exceptionnelle et pour laquelle ils sont prêts et prêts à payer très cher. Et les effets de microgravité permettent quand même d'embarquer quelques expériences mineures qui sont menées pendant ces vols. Mais l'intérêt pour les entreprises qui proposent ces vols, donc à savoir Virgin Galactic et Blue Origin, c'est bien sûr un intérêt pécunier. Les billets se vendent aux alentours d'un demi-million de dollars pour un vol de quelques heures et quelques minutes en zéro gravité.
1: Là, c'est d'ailleurs Blue Origin qui s'était attiré les foudres du public lors de son vol entièrement féminin avec pour tête de proue la chanteuse Katy Perry.
2: Oui, ça a été un fiasco de communication auquel il s'attendait clairement pas, au contraire. Parce que la fiancée de Jeff Bezos, qui est le propriétaire de Blue Origin et Amazon, avait organisé le vol comme une action militante pour la représentation des femmes, ce qui est en soi un but louable, mais ils s'y sont très mal pris. Donc les combinaisons, par exemple, qui ont longtemps été complètement inadaptées au corps féminin, et dont beaucoup d'astronautes femmes se sont plaintes, les combinaisons de ce vol étaient là spécialement conçues pour des femmes, sauf qu'en lieu d'en faire un symbole d'adaptation, ils se sont tournés vers une maison de haute couture, ce qui a rendu l'initiative très les femmes et la mode plutôt que la science pour tout le monde. Et puis en plus, Bezos est un donateur du Parti républicain qui était en 2024 et 2025 en plein massacre des droits des femmes et du droit des femmes à accéder à l'avortement, notamment aux États-Unis. Et puis évidemment, c'est quand même l'épitome des riches et puissants complètement déconnectés de la réalité. Le coût environnemental d'un vol comme ça est énorme. Et là où l'exploration et l'exploitation de l'espace dans un but scientifique ou militaire ou de communication civile peut se justifier et être compensée par des avantages pour le plus grand nombre, ici, c'est juste l'activité de millionnaires qui savent plus quoi faire de leur argent et se fichent de l'environnement.
1: Quel est l'avenir du tourisme spatial ?
2: Il est radieux, plus que celui d'exploration pour la science. La privatisation des stations spatiales qui s'annoncent post-ISS va encourager les opérateurs à offrir des vacances en orbite aux multimillionnaires et milliardaires. Et pour peu que des donations soient faites aux bons législateurs, il n'y aura pas de régulation punitive pour empêcher cette débauche d'émissions de carbone.
1: Merci beaucoup Iris Herbelot, on vous retrouve la semaine prochaine.
2: À la semaine prochaine.
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2: Bonjour Christine Lebrun.
3: Bonjour Laurence.
2: Vous êtes experte en territoire intelligent au sein du groupe OnePoint et aujourd'hui direction les Pays-Bas, à La Haye plus exactement, qui opère depuis plusieurs années un programme de ville intelligent assez large basé sur un Living Lab.
3: Oui Laurence, le Living Lab Scheveningen est une zone d'expérimentation à ciel ouvert le long du boulevard du même nom, qui s'étend sur tout le bord de mer jusqu'au port. Ce n'est pas la seule ville à avoir mis en place ce type d'environnement. En France, Nice par exemple avait en son temps fait de même. L'avantage et l'objectif, c'est d'y tester de nouvelles technologies à petite échelle pour valider les concepts et évaluer leurs bénéfices avant de passer à une plus grande échelle. À La Haye, la priorité est de se concentrer sur des applications pratiques qui peuvent vraiment changer les choses dans la manière d'opérer la ville quotidiennement. Mais certains projets abordent aussi des aspects juridiques ou plus techniques concernant les modalités d'exploitation des données par exemple.
2: Toutes ces expérimentations, on les appelle des cas d'usage. Christine, pouvez-vous nous expliquer comment on les détermine ?
3: Un petit mot d'abord sur ce terme de cas d'usage, qui est très largement répandu dans le monde des smart cities, mais aussi dans tout ce qui touche à la transformation numérique en général. Cela décrit en fait, tout simplement, une application, un usage d'une technologie numérique pour en faire quelque chose d'utile pour un utilisateur final. Cette techno peut être une plateforme, une application, des jeux de données ou encore un logiciel. Le but d'un Living Lab est de faire émerger ces idées utiles, puis de les tester en grandeur nature. C'est une démarche d'innovation classique. Au départ, on met plein de participants autour de la table et on utilise des méthodes de design thinking pour définir les sujets. Puis, on met en œuvre des mini-projets à échelle réduite pour éprouver les concepts et en tirer des enseignements.
2: Et quels sont les cas d'usage qui ont émergé et ont pu être testés à La Haye ?
3: Ces sujets ont été identifiés en collaboration avec les résidents, la municipalité et les entreprises qui ont participé à l'étape de design thinking pour cadrer ces cas d'usage. Scheveningen, c'est la zone balnéaire la plus fréquentée des Pays-Bas, avec donc une saisonnalité importante. Beaucoup de sujets tournent autour de la gestion de cette activité et en particulier la gestion des foules. C'est ainsi qu'ils ont imaginé le Crowd Safety Manager, une carte 3D qui donne un aperçu de ce qui se passe sur l'avenue en combinant intelligemment diverses sources de données anonymes. Il y a des informations en temps réel, comme le nombre de véhicules, la fréquentation des transports en commun et l'occupation des parkings, et même la localisation des visiteurs, anonymisés bien entendu. Grâce à l'historique des fréquentations et d'autres données contextuelles, le logiciel peut aussi mettre en œuvre des techniques d'intelligence artificielle pour prédire la fréquentation dans les prochaines heures et jours, ce qui aide grandement la municipalité à anticiper et à prévoir les mesures appropriées pour gérer efficacement les affluences.
2: Mais Christine, ce n'est pas le seul aspect lié à l'activité balnéaire qui a été étudié. Hein.
3: Non, en effet. Grâce aux estivants, l'activité nocturne bat son plein dans les rues de La Haye. Et le niveau sonore s'en ressent dans certaines rues animées. Un autre cas d'usage a été testé pour mesurer et objectiver ce niveau de bruit, comprendre ce qui est le plus gênant, ainsi que les mécanismes de la fréquentation. Le but est d'avoir des données précises qui puissent servir de base de travail et de discussion pour aider à mieux gérer ces nuisances vis-à-vis du voisinage. Dans un autre registre, la gestion des déchets en période de forte fréquentation est aussi un sujet majeur. Des poubelles intelligentes ont été testées pour la rendre plus efficace. Ces bacs de nouvelle génération compressent les déchets jusqu'à 5 fois leur volume initial. Ils se remplissent donc moins rapidement et contribuent à réduire les débordements. En plus de ça, ils sont équipés d'un système indiquant leur niveau de remplissage, ce qui permet de planifier le vidage plus efficacement en fonction du besoin réel. Et enfin, ils sont autonomes en énergie car ils sont alimentés par des petits panneaux solaires. Et il y a encore plein de projets de ce type en cours.
2: Et est-ce que c'est compliqué de mettre en place les infrastructures qui rendent ces expérimentations possibles ?
3: Alors, pas tant que ça, parce que ce sont des technologies bien maîtrisées. Pour autant, pour ce Living Lab, c'est toute une infrastructure dédiée qui a été déployée le long du littoral. Pour remonter potentiellement des gros volumes de données comme celle des caméras, elle utilise des connexions en fibre optique. Les lampadaires sont connectés à ce réseau. Ainsi, ils ne fournissent pas seulement de l'éclairage, mais ils peuvent aussi être facilement équipés de tout un tas de capteurs ou de caméras qui fournissent les informations exploitées dans les cas d'usage. Encore une fois, cela préfigure à petite échelle ce qui, demain, pourra être déployé dans l'ensemble de la ville, et même être répliqué ailleurs, car de nombreuses autres municipalités se sont intéressées aux résultats de ce projet.
2: Merci beaucoup Christine Lebrun. Je rappelle que vous êtes experte en territoire intelligent au sein du groupe OnePoint.
3: Merci beaucoup Laurence.

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1: Entendez-vous la Terre ? C'est le nom que porte la chronique réalisée par Fanny Gelin, étudiante en master Affaires européennes à Sciences Po Bordeaux, qui décode pour vous chaque jeudi l'actualité environnementale de l'Union européenne. Bonjour Fanny.
2: Bonjour Laurent.
1: Alors Fanny, quels ont été les moments verts de la semaine ?
2: Alors la Terre évoquait la semaine dernière les bergers landais perchés sur des échasses à cause de l'humidité des landes. Cette semaine, la Terre nous emmène dans les marais, les fanges et les tourbières, à la découverte de ce que l'on appelle les zones humides. Alors dans l'imaginaire occidental, les marécages sont vus comme des lieux mystérieux, à la fois fascinants mais dangereux, d'où leur inspiration dans les histoires populaires, les légendes ou encore les arts.
1: Dans la Bible, il existe justement une distinction entre l'eau courante purificatrice et l'eau stagnante, source de corruption liée au diable et à la mort. Cette vision a-t-elle une influence sur notre manière de considérer les zones humides ?
2: Alors, il faut savoir que l'importance accordée à ces espaces a grandement évolué dans le temps. Durant certaines époques, les zones humides, comme les étendues de marais, de fagnes, de tourbières, ont été abondamment utilisées, voire créées par l'homme. Au Moyen-Âge, justement, les plus démunis vivaient dans les marais pour subvenir à leurs besoins en gibier, poissons, bois, fourrage et tourbe. Ces espaces étaient même intégrés dans des stratégies défensives, comme ça a été le cas pour les villes de Bruxelles et Valenciennes, ou encore pour la fuite des esclaves dans les bayous et mangroves aux Antilles. Mais à d'autres époques, au contraire, elles ont été considérées comme impropres à la production agricole, insalubres et plutôt source de miasmes et de maladies. On retrouve donc ici l'influence de la vision religieuse de l'eau stagnante.
1: Depuis le début du XXe siècle, près de 67% des zones humides existantes ont été détruites. D'où vient ce changement ?
2: Alors cette destruction des zones humides a commencé avec les politiques de conversion des marais en terre à blé, sous l'influence notamment des physiocrates. Puis elle s'est renforcée sous la Révolution française, intensifiée avec les politiques hygiénistes du Second Empire, avant d'être systématisée à la fin de la Seconde Guerre mondiale.
1: Et pourtant, j'imagine que détruire ces milieux est lourd de conséquences.
2: Oui, en effet, Laurent. Hormis leur intérêt en termes de production de biomasse, leur intérêt touristique ou même archéologique, ces milieux sont exceptionnellement riches en biodiversité. Selon un rapport de la Convention de Ramsar pour la protection des zones humides, près de 40% des espèces de la planète vivent ou se reproduisent dans ces zones, car elles se trouvent justement sur le trajet de routes migratoires. Mais ce n'est pas tout. Ces espaces jouent également un rôle essentiel dans la régulation du cycle de l'eau. Les plantes et espèces animales présentes filtrent et dépolluent l'eau. En réalité, les zones humides fonctionnent comme de grosses éponges qui régulent à la fois les inondations et les sécheresses. Pourquoi ? Tout simplement parce qu'elles sont composées de mousses, souvent. Donc des mousses comme la sphaigne, une plante qui est capable d'absorber de 16 à 26 fois son poids en eau. N'est-ce pas incroyable ? Enfin, le dernier atout des zones humides est leur gigantesque potentiel d'accumulation de matière organique qui en fait des puits de carbone essentiels. On estime que les tourbières stockent près de 30% du carbone accumulé dans les sols, soit deux fois plus que toutes les forêts du monde. On comprend pourquoi la Terre était sceptique sur les plans de plantation massive d'arbres la semaine dernière.
1: Mais alors Fanny, pourquoi détruire ces milieux si les services qu'ils nous rendent sont si essentiels ? Des initiatives cherchent-elles à les restaurer ?
2: Il est effectivement essentiel de se soucier de ces milieux qui sont particulièrement vulnérables à de nombreuses problématiques qu'on rencontre actuellement. Donc, par exemple, urbanisation, intensification de l'agriculture, changement climatique ou encore des pollutions diverses. Le problème, c'est que comme ces milieux fonctionnent comme un filtre, ils accumulent également tous les polluants et concentrent leur toxicité, justement dans les espaces les plus riches en biodiversité. Alors malheureusement, la prise de conscience des conséquences de ces destructions a eu lieu relativement tardivement dans les années 1970 et il a fallu attendre les années 1995-2000 pour qu'un premier plan d'action national en faveur des zones humides voie le jour en France. L'objectif, restaurer les zones humides, reméandrer les cours d'eau et laisser de l'espace à leur expansion lors des crues. À l'échelle internationale, on a aussi la convention de Ramsar qui a été adoptée en 1971 et permet la conservation et l'utilisation durable de 1828 sites considérés comme des zones humides d'importance internationale. Mais ces sites ne représentent que 20% du total des zones humides de la planète. On est encore bien loin d'une protection stricte.
1: D'autant que certaines causes de l'asphyxie des zones humides sont bien plus difficiles à contrôler.
2: Oui, c'est exact. Le trafic maritime, par exemple, conduit à la colonisation de ces milieux par des espèces exotiques envahissantes. On a aussi le dérèglement climatique qui accélère l'eutrophisation de ces milieux. Et surtout, on pourrait parler de la problématique structurelle de la pollution. PFAS, microplastiques, pesticides. Pour que les zones humides se portent mieux, il s'agirait de mettre un terme à l'utilisation du chimique qui pollue les terres et l'eau. Un vaste combat qui n'en reste pas moins essentiel à mener.
1: Merci Fanny Gelin pour cette nouvelle chronique Entendez-vous la Terre. Je rappelle que vous êtes étudiante en master Affaires européennes à Sciences Po Bordeaux. 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
3: Martin est un chercheur, voire un espion selon certains Birmans. Je l'ai rencontré au Birmanie, au bord du lac Inle, où il a choisi de vivre pour étudier la société INTA et la place du lac Inle dans le développement économique du pays. Martin parle le birman et passe ses journées à faire des interviews, à rencontrer les locaux pour mieux comprendre le mode de vie des habitants.

0: Nous avons passé quelques jours ensemble à la rencontre des pêcheurs. Dans la première partie de l'émission, Martin partage avec nous le fruit de ses travaux de recherche. Depuis quelques jours, je suis ici en Birmanie, au lac Inlay, et j'ai entendu à plusieurs reprises le mot Martin. Je dis Martin, qu'est-ce qu'il fait Martin? On me dit Martin, il fait quelque chose, un mémoire, une thèse, personne ne sait trop, mais sur le lac Inlay. Je dis ok, super, et en plus je sais que Martin parle birman. Voilà, c'est un peu tout ce que je sais de toi. Donc maintenant, on va gratter un petit peu, et je vais te demander qui est Martin.
1: Martin, il est étudiant en géographie. J'ai toujours été passionné en fait par les voyages. Dans la famille, on a eu l'immense chance de voyager un petit peu. Donc on a un peu grandi dans cette atmosphère-là, dans ce goût pour le voyage, les autres, un peu le dépaysement, l'exotisme et tout ça. Donc il y a quelques temps, au cours d'une année de césure, en 2013 plus précisément, j'ai visité la Birmanie juste en tant que touriste. Et j'ai vraiment eu le coup de cœur pour ce pays parce que, alors maintenant ça devient un peu cliché, mais je souscris volontiers au cliché. La Birmanie est un pays encore très authentique, très très différent des autres pays. C'est un pays qui s'ouvre depuis la transition démocratique de 2010. Donc c'est un pays qui s'ouvre, mais dans lequel il y a encore vraiment les traces de la Birmanie d'avant. Il y a même encore quelques traces de l'ère coloniale et tout ça. Et donc quand je suis venu ici en 2013, j'ai vraiment eu le coup de cœur pour la Birmanie, où tout est vraiment différent, tout est encore traditionnel. Les gens labourent les rizières avec des bœufs, les gens pompent l'eau à la main avec des pompes en bambou. On utilise des vieux camions qui doivent dater des années 50 ou 60, etc. Quand j'étais en 2013, j'avais été frappé de voir que peu de maisons, par exemple, ont des tours en tôle ou étaient faites en parpaing. Il y avait encore beaucoup, beaucoup de bambou et de toits de palme. Donc voilà, c'est ça qui m'a attiré ici, voir un petit peu ce pays qui s'ouvre à la mondialisation, qui s'ouvre au monde, et voir comment ça le transforme et voir un peu la transition. Voir comment ça se passe et puis qui en fait intègre le pays dans la mondialisation, qui sont les gens derrière qui font rentrer le pays dans la mondialisation.
0: Avant d'y revenir, donc je veux quand même rester un peu sur cette époque de 2013 où tu viens pour la première fois en tant que voyageur, en tant que touriste. Qu'est-ce que tu as fait en 2013?
1: J'ai eu la chance de venir ici pendant un mois, enfin les 4 semaines de visa, c'est-à-dire le maximum possible. Donc pendant mes 4 semaines, j'ai été allé à Rangoon, j'avais fait ensuite le Rocher d'Or, j'étais allé dans la jolie petite ville de Molomyane, qui est aussi appelé Moulmein, au bord de la mer, que j'avais vraiment beaucoup aimé. Ensuite, j'étais allé à Bagan, ensuite Inlay, bien sûr. Ensuite, j'étais allé à Sipo, donc au nord de l'État Shan, pour faire un peu de trek. À l'époque, il y avait encore peu de monde là-bas. Et puis, j'avais terminé dans la ville de Kata, donc, qui est au nord de la Birmanie, pas très loin de l'État Kachin, dans une petite ville de Kata, où je pensais prendre un vieux ferry pour descendre l'Irrawaddy. Puis finalement, j'ai changé mes plans, je me suis retrouvé dans un vieux train complètement déglingué en partance vers Michina, donc la capitale de l'État Kachin, où j'ai passé 2-3 jours. Puis au final, je suis rentré de Michina jusqu'à Rangoon en train, ce qui m'a fait, je crois, 36 heures ou 48 heures de train. Donc voilà, j'avais vraiment beaucoup aimé cet itinéraire parce qu'en 4 semaines, j'avais eu le temps de voir les incontournables de la Birmanie, Rangoon, Mandalay, que j'ai oublié dans ma liste, Inlay et Bagan, mais aussi de sortir un petit peu de ce grand circuit principal et de toucher un petit peu ces villes vraiment endormies. Moulmein, c'est une de mes villes préférées, et ça l'est encore, parce que c'est une ville qui paraît un peu endormie au bord de la rivière Salouine, au moment où elle va se jeter dans la mer. Et elle paraît vraiment endormie. Il y a des vieux monastères qui sont gris de poussière. À l'intérieur, il y a des vieilles statues qui sont couvertes de poussière et de toiles d'araignée. Mais dès que tu souffles sur la statue, dès que tu l'époussettes un peu, tu découvres du vert coloré, tu découvres un peu de la feuille d'or et tout ça. Et c'est extraordinaire. Donc voilà, c'est quelque chose que je conseille vraiment à tout le monde. Prenez le temps de visiter la Birmanie. 3 semaines, 4 semaines vont vraiment vous permettre de toucher du doigt la vraie Birmanie, ce qui fait vraiment le charme de la Birmanie.
0: Et essayez de sortir un petit peu de cet itinéraire classique qui est donc Yangon, Bagan, Mandalay et le lac Inlay, parce qu'aujourd'hui la Birmanie s'ouvre et des régions qui avant étaient interdites ou pour lesquelles il fallait une autorisation ou un permis pour pouvoir y rentrer s'ouvrent aujourd'hui petit à petit.
1: Oui, tout à fait. Maintenant, ça devient de plus en plus facile de voyager en Birmanie. D'une part, les restrictions administratives ont été en bonne partie levées. Les transports sont de plus en plus rapide, de plus en plus confortable, donc ça devient très facile. Par exemple, l'État Karen est désormais très accessible, donc la région de Pa'an, Pahang, près de la frontière thaïlandaise, est assez fabuleuse, avec des espèces de grands pics calcaires qui émergent des rizières. Quand la saison est bonne, c'est absolument magnifique. Toute la péninsule du Tenasserim qui descend le long de la frontière thaïlandaise, c'est magnifique aussi. C'est des plages vierges. C'est un petit peu les plages thaïlandaises telles qu'elles étaient il y a 30 ans. Donc le Tenasserim, l'État Karen, c'est désormais très accessible. Le mont Victoria au sud de l'État Chin. Il y a le lac de Ri qui est célèbre pour sa forme de cœur dans le nord de l'État Chin. Donc l'État Chin aussi s'ouvre bien. Et là, il y a vraiment de l'aventure et du dépaysement assez accessible finalement.
0: On trouve des possibilités d'hébergement. Des hôtels peuvent accueillir l'étranger ou le touriste.
1: Désormais, oui. Globalement, tant qu'on ne s'aventure pas vraiment dans la jungle, il y a toujours une ou deux solutions d'hébergement très basiques, très rustiques, mais c'est aussi ce qui fait encore un peu le charme de la Birmanie, je pense. Donc dans ces villes-là, on peut toujours trouver un ou deux petits hôtels, pas bien chers, pour 6-10 dollars, pour avoir une chambre très simple et au contact direct en fait, de la vie locale.

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4: Premier voyage en Birmanie en 2013, tu rentres en France avec cette envie d'y revenir. Comment tu as construit la suite de ton projet ?
5: Cette année de césure en 2012-2013, c'était mon année de césure juste avant mon Master 2 en géographie. Et je partais, j'ai quitté la France avec l'idée qu'au cours de mes pérégrinations, je pourrais trouver un sujet de mémoire intéressant pour mon Master 2 de géographie. Et je me rappelle très clairement la fois où j'ai quitté Niang Shui en 2013. J'ai quitté Niang Shui en sachant que j'y reviendrais, et donc j'y suis retourné sur l'année universitaire 2014-2015 pour faire mon Master 2 de géographie que j'ai fait porter sur la région du lac Inlay et qui traite de manière assez générale de l'intégration de la région d'Inlay dans la mondialisation, c'est-à-dire dans quelle mesure est-ce que, en fait, le lac Inlay, c'est une espèce de porte d'entrée par laquelle les flux de la mondialisation vont pénétrer en Birmanie. Donc, par exemple, j'ai enquêté sur l'agriculture flottante qui fait la célébrité du lac Inlay. J'ai pu constater que tous les engrais étaient importés, que les semences, c'est des semences Monsanto, que les tomates sont ensuite exportées dans tout le pays. Donc, bien loin d'être une petite agriculture très localisée, à petite échelle, c'est en fait une agriculture intensive et qui est tout à fait connectée en fait au flux de la mondialisation.
4: Ici, sur le lac, donc effectivement, on parle des jardins flottants. Donc, dans ces jardins flottants, tu as des monocultures ou des cultures intensives.
5: Tout à fait. La culture de la tomate ici est extrêmement intensive. Donc, on découpe des bandes en fait de végétation flottante dans les marécages. On les déplace devant sa maison. On les recouvre d'un peu de boue et puis d'algues aussi pour faire un substrat fertile. On plante des semences de tomates, donc des semences hybrides.
4: Comment est-ce qu'elles arrivent, ces semences ? Moi, je pensais effectivement que les paysans récupéraient les semences directement des tomates. Comment est-ce que les pesticides, tous les engrais arrivent ici, au lac Inlay, en Birmanie ?
5: L'agriculture flottante ici, elle a commencé à s'intensifier à partir des années 60. Ça fait déjà 50 ans qu'on est dans un système qui est de plus en plus intensif parce que l'amélioration des voies de communication a relié la région du lac Inlay à tout un marché national. Donc depuis 50 ans, on se procure des sacs d'engrais qui arrivent de Chine ou de Thaïlande et puis même désormais d'Allemagne, de Russie. La qualité allemande, finalement, ne fait pas rêver qu'en France. Même ici, on vante la qualité des produits allemands. Donc Bayer, BASF et tout ça, on vend beaucoup de produits ici. Donc, on importe des sacs d'engrais, soit clandestinement depuis la Thaïlande et la Chine, soit plus officiellement depuis le port de Rangoon. On importe des semences hybrides qui sont, par exemple, fabriquées par Monsanto, mais qui sont fabriquées en Inde, puis importées par la filiale thaïlandaise de Monsanto jusqu'au port de Rangoon, où là, ça va être emballé par un autre distributeur birman. Donc là, on a tous les circuits de la mondialisation qu'on peut retrouver ici, à Inlay, à partir du circuit d'une graine, finalement. Et donc, depuis 50 ans, l'agriculture est de plus en plus intensive, la demande nationale se fait de plus en plus forte, et globalement, les gens du lac Inlay sont relativement aisés. Si tu regardes l'architecture des maisons, tu vas voir que c'est des grosses maisons en bois, de deux étages, avec garé sous la maison deux, trois, quatre bateaux. Donc, il y a des véritables propriétaires fonciers au lac Inlay qui possèdent des kilomètres linéaires d'îles flottantes, de jardins flottants, sur lesquels travaillent des dizaines et des dizaines de travailleurs journaliers. Donc c'est un système vraiment intensif. Je me suis livré à une petite estimation du rendement de la tomate ici. Si je me rappelle bien, on est à plus de 18 tonnes par hectare, ce qui place la région du lac Inlay au-dessus de la moyenne du sud-est asiatique. C'est-à-dire que la tomate du lac Inlay n'a pas du tout à rougir, façon de parler, face à ses concurrents thaïlandais, par exemple, ou vietnamiens, qui sont pourtant réputés comme étant plus avancés.
4: Mais la tomate du lac Inlay n'est donc pas une tomate organique, biologique ?
5: Non, la tomate du lac Inlay est tout sauf bio. Quand on voit les fermiers qui épandent leurs engrais, leurs pesticides dans les champs, il est évident qu'elle est tout sauf organique. Lors de mes interviews avec des travailleurs de la tomate, ils m'ont confié qu'eux-mêmes ne mangeaient pas leurs propres produits. Ils préfèrent acheter des tomates au marché, qui sont cultivées de manière un peu plus saine.
4: Et la tomate du lac Inlet pousse donc sur le lac, donc tout ce qu'on y met va rentrer directement dans l'eau, il y aura un impact sur la faune aquatique.
5: Exactement, là on est en prise directe avec le milieu aquatique, il n'y a même pas de milieu qui puisse faire tampon entre ton plant de tomate et ton plant d'eau. Donc effectivement, comme tu as sûrement dû le voir, aujourd'hui, l'eau est très trouble, c'est pas dû aux pesticides, mais déjà on perd beaucoup en transparence de l'eau, et puis les analyses chimiques de l'eau montrent qu'elle est tout à fait impropre à la consommation et que les espèces de poissons sont gravement menacées. On estime que le lac, il est plus ou moins en cours d'eutrophisation, donc ça c'est un terme un peu barbare qui indique que en gros les résidus d'engrais dans le lac permettent la prolifération de plein d'algues qui vont consommer l'oxygène présent dans l'eau, ce qui est très néfaste pour notamment la faune. Et donc, un des autres volets de mon mémoire, c'était des interviews un petit peu approfondies avec les pêcheurs du lac. Il apparaît que leur situation est très mauvaise. Les prises de poissons chutent à une vitesse inquiétante. Par exemple, il y a 20 ans, en une demi-journée de pêche, on pouvait attraper 10 kilos de poissons, avec des gros poissons qui faisaient 2 kilos pièce, etc. Aujourd'hui, ils doivent travailler toute la journée pour ramasser 3, 4 kilos de poissons. Et encore quand ça marche bien.
4: Tu dis que donc, la faune aquatique est en train de diminuer. Est-ce que c'est essentiellement dû à la prolifération des pesticides ou est-ce qu'il y a peut-être aussi de la surpêche qui a fait que cela a entraîné une diminution du poisson ou à quoi cela est dû?
5: C'est toujours assez difficile de se faire une idée précise pour une raison à laquelle on est toujours confronté en tant que chercheur, c'est l'absence totale de sources, un temps soit peu fiable sur la Birmanie. D'après mes interviews, il y a effectivement un rôle important de la surpêche de la part des pêcheurs d'ici. On peut imaginer une espèce de cercle vicieux dans lequel les poissons se font plus rares, les espèces endémiques se font plus rares. Du coup, si on veut continuer à dégager un certain bénéfice avec du tilapia qui ne vaut pas grand-chose, on est obligé d'en pêcher encore plus. Il y a aussi la pêche à l'électricité qui se répand pas mal au lac Inlet, avec des rendements qui varient d'un pêcheur à l'autre, mais j'ai obtenu des chiffres qui montaient jusqu'à 30 kilos de poissons, ce qui est énorme pour un pêcheur d'ici, quelques heures à la pêche électrique. Donc je pense que c'est un effet combiné finalement de la pollution, de aussi l'augmentation du trafic sur le lac qui rend l'eau très trouble et très opaque, ce qui n'est pas les meilleures conditions pour la vie aquatique, plus la surpêche.
4: Le lac Inlet est aussi devenu connu grâce à ces pêcheurs qu'on voit ramer avec une jambe. Est-ce que tu peux m'en parler un petit peu de ces pêcheurs-là?
5: C'est vrai que cette technique pour se déplacer est vraiment unique. En fait, je pense que l'une des raisons principales, c'est que tous ces villages-là sont situés sur l'eau et qu'on a toujours besoin de son canoë, même pour faire 2 mètres pour aller chez le voisin ou pour aller au magasin, plutôt que de s'asseoir dans le canoë, s'asseoir en tailleur, prendre la rame, etc. On descend de son escalier et on continue en fait le mouvement sur le bateau, on continue à marcher sur le bateau et même le mouvement en fait de marche est presque répété dans le mouvement de la rame. Donc c'est une espèce de fluidité complète entre ma maison, le bateau et puis l'autre maison par exemple, ou le magasin. Quand on les voit, ils ont un canoë de 4 ou 5 mètres de long et ils sont debout sur les 20 derniers centimètres du bateau, sur un pied. Ils se déplacent avec un naturel et une souplesse qui est vraiment extraordinaire.
4: Et après, tu as encore l'étape dessus où tu les vois non seulement ramer avec une jambe, mais avec l'autre jambe tenir le filet pour se faire prendre en photo. C'est aussi une performance artistique, ça, d'arriver à faire de telles poses sur ces 20 centimètres au bout de leur bateau.
5: Ah oui, là, on rentre carrément dans la danse de ballet, effectivement. Ces pêcheurs qui brandissent leur filet conique, qui sont très symboliques en fait de la région d'Inlet, qu'on ne trouve nulle part ailleurs. Ce mouvement de la jambe, je me suis un petit peu penché dessus pour mes recherches, et en fait il apparaît que les vrais pêcheurs ne font absolument pas ce mouvement de la jambe. C'est juste que il y a une dizaine d'années, ils ont commencé à avoir des sollicitations de la part des guides touristiques qui voulaient que les pêcheurs posent pour leurs clients, pour les photos. Alors en fait, il faut s'imaginer que le pêcheur Inta travaille avec un grand filet conique qui fait environ 1 mètre de diamètre à la base et puis on va dire 20 cm de diamètre au sommet et qui fait environ 1,50 m de haut. Donc c'est quelque chose d'assez massif. Le tout est fait en bambou sur lequel est tendu un filet. Et donc, il faut imaginer le pêcheur Inta en équilibre sur un pied à la poupe de son bateau et qui cale la base du filet entre ses orteils et qui va monter la jambe très haut à l'horizontale dans une position assez acrobatique. Et il peut tenir la pose 5-10 secondes sur son petit canot instable pour les besoins de visiteurs.
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4: Alors je suis allé les rencontrer aussi, ces pêcheurs, et je leur ai demandé s'ils étaient pêcheurs avant de faire ça, et quel était le modèle économique le plus rentable. Est-ce que c'était le poisson ou est-ce que c'était d'attendre la sortie du canal de Niangshui pour se faire prendre en photo?
5: Ben, la réponse qu'ils ont dû te dire, c'est que c'est quand même infiniment plus simple de faire ce travail-là de pêcheur pour les touristes que de pêcher pour de vrai. Ce qui peut être d'ailleurs une bonne nouvelle pour l'environnement d'Inlay. Mais globalement, ces gens-là n'attrapent pas un poisson de la journée. En général, ils font l'effort de pêcher un poisson ou d'acheter un poisson au marché et le gardent au fond du canoë pour ensuite l'exhiber aux visiteurs pour montrer que le but de la manœuvre est quand même in fine de prendre du poisson. Mais oui, d'un point de vue purement économique, un pêcheur comme ça gagne entre 5 000 et 10 000 tchats dans la journée, ce qui fait, on va dire, 4 à 8 euros dans la journée, avec une dose de travail quand même assez minime. Donc il a une vie tout à fait confortable pour 4 ou 8 euros par jour, alors qu'en travaillant toute la journée sous le soleil en tant que pêcheur, que vrai pêcheur, il peut gagner 4 euros peut-être.
4: Et comment sont perçus les pêcheurs à touristes par les pêcheurs, les vrais pêcheurs, ceux qui passent la journée sous le soleil justement et essaient de récupérer quelques kilos de poissons?
5: Mais c'est assez intéressant de remarquer qu'il y a quand même une certaine pression de leur village vis-à-vis de ces pêcheurs qui sont assez volontiers considérés comme des mendiants. Ils me parlaient de « lazy job ». Les habitants du lac Inlay ont toujours eu la réputation d'être des gros travailleurs et d'être aussi relativement fiers. Donc, finalement, attendre les touristes de manière statique, attendre le revenu qui viendrait de quelqu'un d'autre, d'un étranger, ça n'est pas forcément très bien considéré. Mais les avantages concrets et immédiats du métier l'emportent quand même largement sur les scrupules. En haute saison, les grands hôtels des environs font aussi appel à eux pour faire des démonstrations de pêche, avec tous les guillemets nécessaires, des démonstrations de pêche dans l'enceinte de leur hôtel. Et pour ça, ils sont payés parfois 40 000 tchats, ce qui équivaut à 32 ou 35 euros. Ce qui est un revenu très important pour une famille de pêcheurs. Donc quand je discutais avec ces pêcheurs qui m'ont montré leur maison, qui m'ont expliqué fièrement que leurs enfants allaient à l'école et que maintenant ils étaient en mesure de leur acheter des vêtements, qu'ils étaient en mesure d'envoyer leurs enfants à la clinique privée pour les soigner quand il y avait besoin, on sentait quand même que l'impact économique du tourisme est une véritable manne pour eux.
4: Est-ce qu'ils sont de plus en plus nombreux à l'entrée du lac ?
5: Alors, c'est quelque chose d'assez rigolo. Il y a à peu près un an, j'avais remarqué que tous les pêcheurs, tous ces faux pêcheurs, étaient concentrés à l'entrée du lac. Et puis, en fait, leur nombre grossissant, j'ai l'impression que ça perdait en naturel. C'est-à-dire que le touriste était accueilli par un groupe de 15 pêcheurs qui jouaient des coudes pour monter leur filet le plus haut possible. Finalement, le charme n'opérait plus. Les visiteurs se rendaient clairement compte que c'était une mise en scène. Et donc, depuis quelques mois, j'ai pu remarquer que la tendance était à l'éparpillement des pêcheurs, désormais sur le lac Inlay, pour essayer en fait de reconstituer et de réintroduire un petit peu de surprise, finalement, dans la rencontre entre le pêcheur et le touriste.
4: Tu habites dans le village de Niangshui, pas trop loin du lac Inlay. Parle-moi un peu de ton quotidien ici.
5: Alors, ça fait un an et demi que je suis installé ici à Niangshui, avec un quotidien qui me plaît beaucoup, parce que je suis très libre en fait de ce que je fais, je suis très libre de mon emploi du temps, je n'ai de compte à rendre à pas grand monde. Et donc, mon quotidien est principalement constitué d'entretiens avec des acteurs de la région, des gens qui font la région, des gens qui construisent le tourisme, qui le font fonctionner. C'est ça, en fait, qui m'intéresse dans ma thèse. Concrètement, il y a 20 ans, il y avait un nombre négligeable de touristes qui venaient ici. Il n'y avait qu'une seule petite guest house en ville. Et en 20 ans, on est passé du statut de destination très confidentielle au statut d'incontournable de la Birmanie. L'année dernière, il y a environ 170 000 étrangers qui sont venus ici pour visiter la région, alors qu'il y a 20 ans, ça devait se compter en quelques milliers. Et donc, comme je te l'ai dit, il est très difficile d'obtenir des sources statistiques un tant soit peu fiables ici, ou même non fiables. Les officiels du gouvernement sont tout sauf coopératifs, ou sinon les données n'existent carrément pas. Mon seul recours pour comprendre la région, c'est d'interroger les gens. Donc, tous les jours, je me lève et puis je fais les entretiens dont j'ai envie, en fonction des disponibilités de chacun, en fonction de mes humeurs, en fonction de mes priorités du moment. Et ce que j'aime beaucoup, c'est que je rencontre toute une variété, en fait, d'acteurs très, très différents. Donc, j'interroge les pêcheurs du lac Kinlé, donc les vrais, les plus modestes, les faux, ceux qui posent pour les photos. J'interroge des conducteurs de bateaux, j'interroge des guides touristiques, j'interroge des touristes eux-mêmes, j'interroge des managers d'hôtels, birmans comme étrangers. Je me bats avec des fonctionnaires de l'administration pour essayer d'avoir quelques miettes de statistiques. Toute cette gamme, en fait, d'acteurs qui m'intéresse énormément et qui me tient à cœur.
4: À qui profite le tourisme ? Tu parlais de 170 000 visiteurs l'année dernière. Quand on arrive ici sur le site de Niang Shui, on passe par une sorte de checkpoint où tout le monde payait 20 000 ou 25 000, je ne sais plus, kyat. Donc l'équivalent de un peu plus, c'est pas 25 000 kyat ?
5: Non, les frais d'entrée dans la région d'Inle s'élèvent à 10 dollars ou 12 500 kyat. Okay. Là, c'est l'exemple, je pense, qui illustre le mieux les défis du tourisme dans la région du lac Inle. L'un des gros défis du tourisme au lac Inle, c'est le défi de la transparence et de la réelle redistribution des fruits du tourisme. Donc, par exemple, les 10 dollars de frais d'entrée à la région d'Inle, qu'on vend comme étant une contribution à la protection de l'environnement, à la restauration de l'environnement, etc. En fait, tout simplement, ces 10 dollars ne sont pas levés par le gouvernement, mais sont levés par une compagnie privée qui a gagné de manière tout à fait opaque aux enchères le droit de lever ce frais d'entrée. Donc, concrètement, cette compagnie a payé 2 millions de dollars au gouvernement de l'État Chan, au gouvernement local. Et ensuite, 100% des frais d'entrée qui seront collectés vont aller dans les poches de cette compagnie privée. Donc, l'argent que l'on paye, les 10 dollars, ne vont pas au gouvernement, mais à la compagnie. Et les 2 millions de dollars que la compagnie a payés au gouvernement, il est absolument impossible de savoir quel usage en est réellement fait. Officiellement, il y en a une partie qui est redirigée vers le lac Inle, mais dans les faits, c'est très très obscur. Il y en a une énorme partie qui reste dans les poches du gouvernement Chan ou dans les poches des dirigeants de l'État Chan. Et la petite partie qui est redirigée vers le lac Inle, elle est redirigée par le biais de ce qu'on appelle le département de l'irrigation, c'est-à-dire le département qui est en charge de draguer le lac qui est en train de se sédimenter. Et en fait, entre l'État Chan et le département de l'irrigation, il y a énormément de fuites d'argent. Donc, globalement, ces 10 dollars d'entrée ne profitent que de manière extrêmement marginale à la région du lac Inle.
4: Et la compagnie privée qui, elle, gère donc les rentrées d'argent, ne les utilise absolument pas pour aider des projets locaux ?
5: Non, absolument pas. Ça fait 4 ans, en fait, que c'est la même compagnie qui lève les frais d'entrée sous, en fait, le couvert de 4 sociétés écrans. Donc, officiellement, c'est pas la même, mais en fait, c'est la même. Et cette compagnie, en fait, loin de bénéficier aux habitants locaux ou de les aider, au contraire, elle leur nuit plutôt. Par exemple, je ne sais pas si tu as vu, mais au sud-est du lac, il y a toute une zone de collines qui est complètement déboisée, avec des routes qui sont tracées au beau milieu de nulle part.
4: Ce qu'on voit quand on est en pirogue, on voit dans la montagne, la montagne a été creusée, quoi.
5: Oui, tout à fait. Donc cette immense zone de 250 hectares, c'est un projet pharaonique et surdimensionné de zone hôtelière que le gouvernement Chan a voulu lancer en 2012. Donc, sous couvert de tourisme durable, on va essayer de concentrer les nuisances, on va essayer de mieux gérer le tourisme, on va zoner le territoire, etc. Donc, sous le couvert de concepts plutôt positifs, en fait, ils ont plutôt saisi cette occasion-là pour arracher donc 250 hectares de terre aux populations qui les cultivaient, avec des compensations absolument ridicules, et dont d'ailleurs une grande partie n'a toujours pas été versée 4 ans après. Donc les populations se sont fait mettre dehors de leurs propres terres du jour au lendemain. Un matin, en allant au champ, ils ont vu les bulldozers au travail, et on leur a dit que de toute façon, ça ne servait à rien de protester, parce que c'est un projet du gouvernement, et donc qui dit projet du gouvernement dit impossibilité de s'y opposer. Le conflit est allé assez loin, il y a eu des affrontements entre la population et la police, il y a eu plusieurs personnes qui se sont fait arrêter, qui ont passé quelques semaines en prison. Il y a eu des raids nocturnes de la police à 1h du matin qui déboulent dans les villages pour intimider la population. Donc en fait, ce projet de zone hôtelière, il est officiellement mené par le gouvernement de l'État Chad, mais en fait c'est cette même compagnie privée sulfureuse qui assure la maîtrise d'ouvrage de la zone hôtelière. Clairement, c'est un projet qui ne contribue absolument pas au bien-être de la population. Une de mes hypothèses de recherche, c'est que dans les années 90, le tourisme ici, au lac Kinlay, était principalement géré par des acteurs locaux. C'est-à-dire que c'était la petite famille de notables du coin qui avait pu dégager un peu d'argent du commerce des fruits et légumes, de la fabrication de cigares, ou qui avait un moulin à riz. Donc ce genre de famille-là ouvrait une petite guest house très modeste d'une dizaine de chambres, puis dégageait des revenus bienvenus du tourisme. Depuis l'ouverture du pays en 2010, il y a des nouveaux acteurs extérieurs qui sont rentrés dans la partie. Donc des très riches birmans de Rangoon, de Mandalay, de Taonji, la capitale de l'État Chan, qui est à 1 heure de route d'ici, qui ont eu énormément d'argent à l'époque de la junte par le biais de trafic, de corruption, de marchés publics truqués, etc. Donc c'est des gens qui ont énormément d'argent, qui cherchent à le réinvestir, voire à le blanchir tout simplement. Et qui sont donc arrivés ici à Inlay, et c'est eux qui construisent ces grandes tours de 5-6 étages qu'on peut voir en ce moment en construction. Donc dans ces hôtels-là, si on demande un petit peu à la réceptionniste d'un air un peu naïf qui est le propriétaire, elle va juste dire « Ah, c'est un chan de Taonji ». Mais en fait, si on gratte un peu, il s'avère que c'est un marchand de tech, c'est un trafiquant de drogue, c'est un marchand de pierres précieuses, mais qui dit marchand de pierres précieuses dit aussi trafiquant de pierres précieuses, tel ou tel haut gradé de l'armée, un ex-ministre, des choses comme ça, parce qu'ils sentent que dans les années à venir, il faudrait veiller à être un petit peu plus transparent en fait, dans leurs affaires. Donc ils sentent bien que l'argent de la drogue, il faut se débrouiller pour le faire venir d'une source un peu plus recommandable, un peu plus fréquentable. Et l'hôtellerie est un très bon marché pour ça.

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1: Bonjour Stéphanie Taupin.
2: Bonjour Laurence.
1: Vous êtes cofondatrice de l'agence Les Éclaireurs du Voyage et aujourd'hui vous nous emmenez à Algéro.
2: Oui Laurence, direction la côte ouest de la Sardaigne et les trois sœurs, Algéro, Castelsardo et Bossa.
1: Alors qu'est-ce qu'elles ont de particulier ces trois villes Stéphanie?
2: Allez, honneur à Algéro. C'est la capitale de la Riviera del Corallo, la côte de corail. Ce qui marque en arrivant à Algéro, ce sont ses remparts et ses toits rouges. Puis quand on prend un peu le temps de flâner dans le dédale des petites rues pavées de la vieille ville, on se retrouve sur quelques centaines de mètres à peine devant de belles bâtisses religieuses. La cathédrale de la Immacolata Concezione, l'église de Nostra Signora del Carmelo, l'église de San Francesco. Une richesse architecturale qui se marie très bien avec les vieilles façades, parfois un peu usées, aux couleurs pastel, les petits restaurants. Algéro, c'est une ville qu'on laisse infuser, je dirais.
1: Vous nous avez mentionné Castelsardo également.
2: Tout à fait. Castelsardo est la seconde ville remarquable de la côte ouest de la Sardaigne. Troquez vos tongs pour des tennis, la ville était construite sur un promontoire rocheux et les rues sont franchement pentues. Castelsardo était elle aussi fortifiée, mais c'est son château de Doria dominant toute la ville qui était la pièce maîtresse de sa défense. Aujourd'hui, on apprécie simplement la beauté de son point de vue sur la côte et on y découvre aussi dans son musée un savoir-faire transmis de génération en génération, le tissage des roseaux. On voit bien sûr facilement les paniers sardes suspendus un peu partout, mais l'exposition d'un bateau entièrement en roseaux est vraiment surprenante. Sa forme rappelle même les embarcations du lac de Titicaca au Pérou. Pour profiter de Castelsardo, il faut aussi prendre un peu de recul le soir venu pour admirer les lumières qui lui donnent vie.
1: Et la troisième sœur alors, Stéphanie ?
2: Ah, Bossa ! C'est une explosion de couleurs. La ville a été construite sur la berge de la rivière Temo. Depuis le vieux pont Ponte Vecchio, le château Malaspina domine les environs du haut de la colline. Mais c'est véritablement le camaïeu de couleurs de toutes les maisons, anciennes ou plus modernes, avec leurs toits de tuiles orangées qui attirent le regard et les photographes. Avec ses palmiers et ses barques amarrées, Bossa a un côté moins officiel, plus vacances. Et puis c'est valable pour Bossa comme pour Algéro ou Castelsardo. Explorez les environs. Les plages électriques se succèdent et pour ceux qui ont envie de randonner, je recommande vraiment l'île d'Assinara. Les sentiers longent la côte sauvage, traversent dans les terres, la garrigue vert foncé contraste avec le turquoise de l'eau. Un lieu on ne peut plus paisible qui ferait oublier que ce fut un temps le bagne pour les mafieux.
1: Ah oui, quand même. Stéphanie Taupin, quand est-ce qu'il est préférable de visiter Algéro et la côte ouest de la Sardaigne?
2: Alors, je recommande très clairement le printemps et le début de l'automne pour pouvoir se balader longuement à pied sans trop de chaleur. Et puis, c'est aussi après l'été que l'accueil sarde s'apprécie le mieux.
1: Merci beaucoup, Stéphanie Taupin. Je rappelle que vous êtes la cofondatrice de l'agence Les Éclaireurs du Voyage.
2: À très bientôt, Laurence.
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1: C'est l'heure de la chronique consommateur européen avec Elfège Tignal du Centre européen des consommateurs France. Bonjour Elfège.
2: Bonjour Laurence, bonjour à toutes et à tous.
1: Elfège 2026 s'annonce comme une année de changement important pour les citoyens européens et vous avez décidé de nous parler de ce que l'Europe réserve concrètement aux consommateurs.
2: Et oui, 2026 va apporter son lot de nouveautés. Plus de protection, plus de transparence et parfois même moins de frais. Plusieurs mesures entrent en vigueur cette année. Elles devraient faciliter le quotidien des voyageurs, des acheteurs et plus largement de tous les consommateurs européens.
1: Alors, on commence par une nouveauté qui va faciliter les voyages en Europe. La Bulgarie passe à l'euro.
2: Effectivement, c'est le 21e pays à intégrer la zone euro. Depuis le 1er janvier, la Bulgarie a officiellement adopté l'euro et est entrée dans une période transitoire d'un mois. C'est-à-dire qu'il est encore possible de payer en lef jusqu'au 1er février prochain. Désormais, il n'est donc plus nécessaire de passer par un bureau de change en arrivant en Bulgarie. Fini les frais de conversion bancaire et les mauvaises surprises liées au taux de change. Les consommateurs pourront aussi comparer plus facilement les prix, autant sur place que sur des sites marchands bulgares. Donc vous l'avez compris, un week-end à Sofia est donc aussi simple qu'un week-end à Rome.
1: L'Europe veut aussi allonger la durée de vie de nos appareils du quotidien.
2: Exactement, l'Europe renforce le droit à la réparation. D'ici au 31 juillet, tous les États membres doivent transposer la nouvelle directive qui oblige les fabricants à proposer la réparation, même après les 2 ans de garantie légale. Cette obligation s'imposera par exemple aux fabricants de smartphones, de lave-linge, de tablettes ou d'aspirateurs. Ainsi, votre téléphone, acheté en 2023, pourra encore être réparé par le fabricant jusqu'en 2026. Ce ne sera pas forcément gratuit, bien sûr, mais les tarifs devront être justes, proportionnés et transparents. Et autre point important, si vous privilégiez la réparation au remplacement pendant la période de garantie légale, celle-ci sera automatiquement prolongée de 12 mois, contre 6 mois actuellement en France.
1: Autre ambition, Elfège, de l'Union européenne, améliorer l'information sur les garanties.
2: Oui, et pour cela, l'Europe crée un nouveau label. Obligatoire à partir du 27 septembre prochain, ce label indiquera clairement que tous les produits vendus dans l'Union européenne bénéficient d'une garantie légale d'au moins 2 ans. Il rappellera également que cette garantie peut être plus longue dans certains pays et qu'en cas de défaut sur le produit, le consommateur dispose de droits précis, réparation, remplacement, remboursement ou même réduction du prix. Le label intégrera un QR code permettant d'accéder à une page détaillant les règles de garantie pour chaque pays. Et si les fabricants considèrent leurs produits plus durables, un deuxième label distinct devra être obligatoirement affiché. Il informera les consommateurs sur la garantie commerciale de durabilité qui est offerte pour une durée de plus de 2 ans.
1: Et l'Europe s'attaque aussi aux fausses promesses écologiques.
2: En effet, les mesures visant à lutter contre le greenwashing deviennent encore plus concrètes cette année. À partir du 27 septembre, les entreprises ne pourront plus utiliser des termes vagues comme écologique, vert, neutre en carbone ou encore respectueux de l'environnement sans justification précise. Toutes les déclarations environnementales devront être fondées sur des preuves vérifiables, des données fiables et contrôlables. L'objectif, c'est bien sûr de protéger les consommateurs contre les arguments marketing verts, des techniques commerciales qui masquent des pratiques pas si écologiques que ça.
1: Et enfin, l'Europe va mieux encadrer les achats à crédit, et notamment les solutions de paiement qui permettent d'acheter maintenant, mais de payer plus tard.
2: Oui, c'est les nouvelles règles de la directive sur le crédit à la consommation qui s'appliqueront aux contrats conclus à partir du 20 novembre. Elles concernent les petits prêts de moins de 200 euros, les crédits très courts ou sans frais, et les solutions Buy Now, Pay Later, très utilisées par les achats en ligne. Cette solution de paiement permet en effet d'acheter un produit immédiatement et de le régler plus tard, soit en un seul paiement différé, soit en plusieurs échéances, souvent sans frais apparent. Mais en réalité, il s'agit bien d'une forme de crédit. Si le consommateur ne respecte pas les échéances, il peut devoir payer des pénalités, voire s'exposer à un risque de surendettement, d'où la volonté de l'Union européenne de mieux encadrer en 2026. Les prêteurs devront expliquer les conditions et les coûts de manière claire et transparente afin de prévenir les mauvaises surprises. Mais ils devront aussi procéder à une vérification plus stricte de la solvabilité du consommateur avant d'accorder un crédit. Vous l'aurez compris, Laurence, 2026 sera riche en nouveautés pour les consommateurs européens. Je ne manquerai pas de vous expliquer tout au long de l'année ce que ces nouvelles règles changent dans votre quotidien.
1: Merci, Elsa Stignel. À la semaine prochaine.

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2: Vous connaissez Ruth Orkin, petite reine de la photographie, pionnière de la photographie de rue. Elle fut aussi cinéaste et commença sa carrière de photojournaliste par une traversée des États-Unis à vélo à 17 ans en 1939. Ruth naît à Boston en 1921 et grandit à Hollywood. Sa mère est actrice de cinéma muet, son père est fabricant de bateaux jouets. À 10 ans, elle reçoit son premier appareil photo et commence à photographier ses camarades de classe et ses professeurs. En 1939, elle entreprend une traversée des États-Unis, de Los Angeles à New York, à vélo. Ou plus exactement, avec son vélo, car elle parcourt des distances en train, en bus ou en voiture, utilisant sa bicyclette surtout pour visiter les grandes villes sur son passage. San Francisco, Chicago, Washington, Philadelphie. Pour financer son périple, elle participe à un concours de jeunes stylistes proposé par un magazine féminin. Il s'agissait d'imaginer un nouveau motif pour du tissu et elle a l'idée de dessiner des bicyclettes stylisées, élégamment entrecroisées et vues d'en haut. Son objectif initial est d'aller voir l'exposition universelle qui se tient à New York. Mais cette aventure sera déterminante.

0: dans son parcours. Sur la route, elle prend 350 photographies, des vues urbaines, beaucoup d'autoportraits et d'étonnantes compositions à travers le cadre de son vélo. À son retour, elle veut devenir cinéaste et devient première messagère au studio MGM en 1941. Mais elle se rend vite compte des pratiques discriminatoires du syndicat des directeurs de la photographie qui n'admet pas les femmes. Elle s'enrôle alors dans le corps d'armée auxiliaire féminin qui, dans ses annonces de recrutement, promet la possibilité d'apprendre le cinéma. Elle est renvoyée en 1943 sans avoir pu suivre cette formation et s'installe à New York pour devenir photojournaliste. Elle travaille d'abord comme photographe de boîte de nuit et réalise des portraits de bébés pour gagner sa vie. En 1945, le New York Times lui commande un portrait de Leonard Bernstein et elle commence à travailler pour différents magazines, pour lesquels elle photographie des célébrités comme Lorraine Bacall, Doris Day, Ava Gardner, Tennessee Williams, Marlon Brando ou encore Alfred Hitchcock. Si elle accueille les commandes, elle trace aussi sa propre route, parcourant les rues pour photographier les gens qu'elle y rencontre, notamment des jeunes de son quartier. En 1946, elle publie son premier grand essai photo, Jimmy le Compteur, dans Look Magazine. En 1951, Life l'envoie en Israël pour photographier l'orchestre philharmonique. Sur le retour, elle s'arrête en Italie, à Florence, où elle rencontre Nina Lee Craig, plus connue sous le nom de Jinx Allen, une compatriote étudiante en art qui devient le sujet de sa célèbre photographie American Girl in Italy, une américaine en Italie, issue de la série When You Travel Alone, quand tu voyages seul. Le titre original était Don't Be Afraid to Travel Alone, n'aie pas peur de voyager seul. Pionnière de la photographie de rue, passionnée par le cinéma, ses photographies sont empreintes de théâtralité, de rythme et de narration. De retour à New York, elle réalise deux longs métrages, dont Le Petit Fugitif, nominé aux Academy Awards en 1953. Elle continue de photographier la vie de son quartier, depuis sa fenêtre, surplombant Central Park. Elle photographie les marathons, les défilés, les concerts, les manifestations et la beauté du changement des saisons. A World Through My Window, Un Monde à Travers Ma Fenêtre, est publié en 1978. Et More Picture From My Window, Plus de photos depuis ma fenêtre, en 1983. Son travail est conservé dans les collections permanentes du MoMA et du Centre International de la Photographie. Sa première exposition en France a eu lieu en 2023 à la Fondation Henri Cartier-Bresson.
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3: L'Union européenne compte plus de 450 millions d'habitants. Selon les derniers chiffres, elle accueillait 29 millions de ressortissants de pays tiers, ce qui représente plus de 6% de la population. Aujourd'hui, on s'intéresse à ces personnes déplacées, à ces flux migratoires. Comment nous déplaçons-nous aujourd'hui? Quels sont les facteurs qui entrent en jeu? Bienvenue dans votre podcast « L'Europe de demain ». Pour de nombreux jeunes, étudier à l'étranger est la première occasion de quitter leur pays d'origine. Des départs rendus possibles notamment grâce au programme Erasmus+, qui combine le programme pour l'éducation et la formation tout au long de la vie et le programme Jeunesse en Action. En 2024, près d'1,5 million de jeunes ont fait leurs valises et sont partis. Fanis Gramenos, un jeune expatrié grec vivant à Bruxelles, partage son histoire sur la Radio Sky.
4: J'ai eu beaucoup de chance que mon université nous informe correctement sur les possibilités offertes par Erasmus. Avant ça, je n'y avais même pas pensé. Mon échange Erasmus a été mon premier long séjour à l'étranger et ce genre d'expérience peut vous façonner. Elle peut vous donner envie de partir à l'étranger ou au contraire vous convaincre que ce n'est pas pour vous. Je suis donc très favorable à ces transitions de courte durée car elles n'apportent que des résultats positifs.
3: Avec ces jeunes qui partent pour les études, voire plus, un nouveau défi a vu le jour, celui de retenir les jeunes dans leur pays d'origine. C'est le cas de l'Italie. Selon le dernier rapport du Conseil national de l'économie et du travail, on a assisté ces dernières années à une forte augmentation de l'émigration des jeunes Italiens. Entre 2011 et 2024, 630 000 personnes âgées de 18 à 34 ans ont quitté la péninsule. Explication avec Alessandro Rosina, c'est sur Radio 24.
5: La difficulté de l'Italie.

0: difficulté de l'Italie à retenir ses jeunes générations réside précisément dans le manque d'environnement qui répondent à leurs aspirations de plus en plus élevées. Les régions les plus aptes à retenir et attirer les jeunes sont celles qui ont développé au fil du temps un écosystème dynamique, innovant et inclusif, où l'énergie de la jeunesse trouve non seulement sa place, mais est également reconnue et valorisée.
1: Au Portugal, où le Conseil national de la jeunesse affirme que plus de 60 jeunes sur 100 seraient prêts à quitter le pays, ce type de pôle est également nécessaire, selon le professeur Rui Pena Pires.
2: Le problème du Portugal est qu'il manque actuellement des centres d'attraction suffisants et que les conditions de vie sont en fait impossibles pour ceux qui débutent leur vie au Portugal.
1: Certains, comme Fanis, poursuivent leurs études par des stages, voire même des emplois à l'étranger. De nombreux pays européens sont désireux d'offrir des opportunités d'emploi aux jeunes professionnels et diplômés. L'UE a même lancé ALMA, un programme spécifiquement destiné aux études professionnelles qui vise à aider les jeunes NEET, c'est-à-dire ces jeunes sans emploi, ni scolarisés, ni en formation. En 2024, les postes les plus recherchés étaient ceux de responsables commerciaux et marketing, de professionnels de l'informatique et de l'intelligence artificielle, mais aussi des ingénieurs. Avec le vieillissement de la population, la demande d'emploi dans le secteur de la santé a également augmenté. Et puis la demande de main-d'œuvre dans les secteurs manuels, comme les électriciens, les plombiers ou encore les chefs de chantier, reste très forte. Ces pénuries de main-d'œuvre signifient également que les jeunes peuvent se montrer sélectifs dans leur recherche d'emploi et peut-être opter pour les pays qui offrent les salaires les plus élevés. Explication avec David Lafuente, directeur général adjoint des programmes européens et de la coopération internationale à l'UNJV et directeur de l'agence Erasmus, c'est sur ES Radio.
3: Nous assistons à une augmentation considérable des mouvements de population, en particulier chez les jeunes qui ne se limitent plus aux pays voisins mais se rendent dans de nombreux autres pays. L'émigration au sein de l'Europe, de l'Espagne vers des pays comme la Suède et l'Allemagne et surtout les pays d'Europe de l'Est connaissent une forte augmentation.
1: Mais ces déplacements vers l'Allemagne tendent à diminuer. Ce pays n'attire plus les Européens comme avant. En 2015 et en 2022, deux gros pics d'immigration avec respectivement 2,7 millions et 2,1 millions de personnes s'installant dans le pays du fait des guerres en Ukraine et en Syrie. Salomé Brun, responsable communication et chargée de projet au comité des questions migratoires de la conférence des ONG du Conseil de l'Europe, s'explique sur Euradio.
4: Ce qui s'est passé en Allemagne en 2015, c'était une dynamique bien particulière qui concordait aussi avec la fermeture de la route des Balkans. Il y a vraiment eu une politique, une volonté d'accueil, alors qu'aujourd'hui, on est vraiment dans une politique européenne qui va davantage vers la répression et plutôt la dissuasion. L'Allemagne a changé ses règles migration et d'asile récemment. Il y a tout un changement de dynamique politique qui s'opère en ce moment en Europe.
1: Ces déplacements de personnes posent la question des profils et des raisons. Tout d'abord, le rapport de l'UE sur les migrations internes souligne que la population migrante reste principalement composée de jeunes, dont une majorité d'hommes. Le professeur Rui Pena Pires, chercheur à l'Observatoire de l'émigration du Portugal, confirme qu'il s'agit d'une tendance mondiale sur Radio Renascença.
2: L'immigration, où qu'elle se produise dans le monde, touche principalement les jeunes. Lorsqu'elle est étroitement liée au travail, elle touche les jeunes et les personnes en âge de travailler. Il est très difficile, voire presque impossible, pour les personnes âgées de plus de 35 ou 40 ans d'immigrer.
1: Il ajoute que pour les jeunes professionnels portugais, l'argent reste la principale motivation.
2: Plus de la moitié des jeunes qui quittent le Portugal, qu'il s'agisse des jeunes portugais ou d'immigrés, n'ont pas de diplôme universitaire. L'immigration vers la France, la Suisse, l'Allemagne, le Luxembourg et l'Espagne continue d'être principalement composée de jeunes non qualifiés. Cependant, si l'on considère que des pays comme le Royaume-Uni, les Pays-Bas, la Belgique, la Suède, le Danemark et la Norvège, plus des deux tiers et parfois plus des trois quarts des jeunes qui émigrent vers ces pays sont qualifiés.
5: Les jeunes qui immigrent pour ces pays sont qualifiés.
1: Cette recherche d'une situation économique stable est partagée par Vytautas Ezerskis, directeur du bureau lituanien du réseau européen des migrations en Lituanie.
6: Le facteur principal est la capacité à s'intégrer sur le marché du travail du pays, les compétences linguistiques, la capacité à trouver un emploi et à être embauché rapidement, à percevoir un bon salaire. Les tensions géopolitiques dans notre région peuvent certes être un motif, mais elles ne constituent pas la raison principale à l'heure actuelle. La tendance générale dans l'Union européenne est que la mobilité entre les pays de l'Union européenne, ainsi que la mobilité des biens, des services et de la main-d'œuvre, soient précisément les facteurs déterminants. À l'heure actuelle, nous ne disposons pas d'une évaluation suffisante, raisonnable, pour assurer que les gens partent précisément en raison de la situation géopolitique.
1: Les tensions géopolitiques ne sont donc pas toujours la cause de ces migrations et de ces déplacements, constat partagé par Salomé Brun au micro de Radio.
4: Enfin, c'est une idée qui s'est popularisée et qui nous amène à du coup invisibiliser les autres raisons de déplacement. Si on regarde les raisons pourquoi les personnes quittent leur pays d'origine, c'est pas aussi simple que la guerre, des conflits internes. Il y a autant de raisons qu'il y a de personnes qui se déplacent. Les discours actuels, enfin, donnent vraiment cette idée du bon migrant et du mauvais migrant. J'ai envie de dire la personne qui part à cause d'une guerre parce que toute sa famille a été assassinée. Serait plus valable de partir qu'une personne qui quitte son pays pour des raisons économiques.
1: Deuxième motivation à ces flux migratoires, c'est celle d'une meilleure qualité de vie recherchée. Le professeur Rosina, professeur de démographie et de statistique à Milan, abonde dans ce sens sur Radio 24.
0: Les raisons qui poussent un nombre croissant de jeunes Italiens à quitter le pays ne sont pas seulement liées aux opportunités de carrière et au niveau de salaire, bien que ceci soit important. Les projets de mobilité des nouvelles générations sont de plus en plus liés à des choix qui englobent le bien-être général, notamment la qualité de vie, l'efficacité de l'administration publique et la qualité des services sociaux, ce qui favorise l'équilibre entre la vie professionnelle et la vie privée.
1: Un meilleur équilibre entre vie professionnelle et vie privée, un climat plus agréable, de meilleurs services de santé, de nouvelles expériences de vie et un environnement culturel diversifié sont autant de facteurs qui ont pris de l'importance pour les jeunes Européens. Mais Salomé Brun nuance ses propos. Pour elle, les temps ont changé. L'Europe, qui a longtemps été une terre d'accueil, ne l'est plus tant que ça.
4: Alors en ce moment, en Europe, on n'est pas du tout dans une dimension d'accueil. On est vraiment à l'opposé. J'ai envie de dire que la dynamique qui contrôle les politiques migratoires en ce moment en Europe, c'est vraiment cette dynamique de dissuasion et de rendre l'Europe la moins accueillante possible, sauf que la situation dans laquelle elles vivent dans leur pays d'origine sera toujours pire que ce qu'on va leur faire vivre en Europe. On entre vraiment dans une époque qui prend le contre-pied du droit international. Jusqu'à présent, on considérait vraiment la Convention de Genève de 1951 comme étant le point d'ancrage en matière d'asile et de migration. Mais on remarque en ce moment qu'on n'est plus du tout dans la même dynamique et que les États ne respectent plus du tout cette convention et le font de manière très ostentatoire.
1: Des changements qui sont d'ailleurs débattus à l'échelle européenne. En février dernier, au Parlement européen, les eurodéputés ont adopté des modifications au règlement européen quant au droit d'asile.
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1: Un danger surgira toujours quand tu ne t'y attends pas. J'ai donc décidé de faire les choses autrement, écrire un couplet un peu décalé, je dirais même surprenant.

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3: Je suis Clément Follet, je travaille en tant que responsable coopération européenne et innovation chez Enercop. On est aujourd'hui chez Enercop dans ses locaux à Paris. Donc Enercop, c'est un réseau de coopératives découpé en 13 coopératives. Aujourd'hui, on est dans les locaux de la coopérative dite nationale, celle qui assure le métier de fournisseur pour les clients d'Enercop. Le statut de communauté énergétique, il prend deux formes du fait de deux directives européennes différentes qui lui ont donné naissance. Il y a la directive qui a donné naissance aux communautés d'énergie renouvelable et une directive qui a donné naissance aux communautés d'énergie citoyenne. Ces deux directives, elles ont pour but de développer ce mouvement qui était préexistant à la publication de ces directives. Et donc, le but est de donner des outils et des possibilités, on va dire, pour les citoyens qui souhaiteraient se mettre ensemble, de développer des projets d'énergie renouvelable ou des projets autour de l'énergie, mais qui n'ont pas forcément pour but la production d'énergie. Par exemple, des recharges de véhicules électriques avec une approche citoyenne. Donc, ça peut prendre une diversité d'activités. L'idée, c'est de faire en sorte que les citoyens se ressaisissent de la question énergétique. Moi, je travaille plus spécifiquement sur les projets européens. On en est à notre 9e projet et on vient d'apprendre ce matin qu'on en avait un 10e qui rentrait dans nos financements.
4: Enercop est membre fondateur d'un réseau européen qui s'appelle Rescop. Est-ce que vous pouvez m'expliquer quelle est l'origine de ce projet? Pourquoi c'était intéressant pour Enercop de monter et d'intégrer un réseau européen?
3: Enercop s'était associé à d'autres coopératives européennes, Som Energia en Espagne, EcoPower en Belgique et d'autres. Et ces coopératives se sont associées pour créer une fédération au niveau européen des coopératives de l'énergie, d'où le nom RESCOP pour Renewable Energy Sources Cooperatives. Aujourd'hui, la structure du coup existe depuis une dizaine d'années. Elle a porté ce mouvement-là aussi bien au niveau d'un plaidoyer européen, c'était le but, hein, c'était d'avoir un outil pour faire bouger les lignes au niveau européen. Aujourd'hui, RESCOP, ils sont à l'initiative d'un forum annuel des communautés énergétiques. Et c'est toujours un outil privilégié pour faire évoluer les sujets, pour partager au niveau européen, puisqu'il y a aussi des groupes de travail qui existent au niveau de RESCOP, et pour faire avancer plus globalement la question des communautés énergétiques citoyennes en Europe.

0: Je m'appelle Roland Tual, je suis chargé de projet depuis 8 ans maintenant chez Rescopeu. On est basé à Bruxelles où j'ai pas mal de collègues qui font du plaidoyer. Aujourd'hui, on est à plus de 2500 communautés d'énergie qu'on représente à travers nos membres. Et aujourd'hui, on estime que dans ce réseau de 2500 communautés, ça représente 2 millions de citoyens qui sont impliqués. Les coopératives d'énergie, elles se sont installées en particulier dans des endroits qui n'intéressaient pas les opérateurs commerciaux au début de l'électrification. Ça doit monter dans le début du 20e, peut-être les années 20, quelque chose comme ça. Dans les endroits les plus reculés, nous on a des membres par exemple du côté de Valence en Espagne qui sont toujours des coopératives de cette époque-là. Aussi dans les montagnes, on a une vieille coopérative dans le sud Tyrol qui est une province du nord de l'Italie. Donc ça existe depuis vraiment, vraiment longtemps. Après, il y a eu plusieurs vagues successives également. Après, on a la période de guerre et puis de nationalisation à l'issue de la Seconde Guerre mondiale. Donc là, on fait émerger des monopoles publics nationaux, le service public de l'énergie. Et dans les années 70, on va voir une nouvelle vague de coopératives qui sont liées à l'émergence du mouvement environnemental, qui veulent créer une alternative justement dans les années 70, au moment où l'énergie devient plus cher et les gouvernements investissent dans le nucléaire, c'est ce qui s'est passé en France de manière massive. La dernière vague, c'est la libéralisation du marché de l'énergie au début des années 2000. Il y a des enjeux de redistribution des revenus qui vendent l'énergie et à qui bénéficient ces revenus de l'énergie. Quand on est dans une communauté d'énergie, ces revenus ils restent au niveau local. Notre membre énergie partagée avait montré que c'est une fois et demi plus de revenus au niveau local entre un projet commercial standard et un projet citoyen.
1: C'est là où les énergies renouvelables ont un sacré avantage, c'est que elles vont principalement nécessiter un investissement initial, qu'après globalement il y aura un peu de maintenance, elles sont assez autonomes une fois installées, elles sont simples, et en étant simples elles ont une vertu, c'est qu'elles sont aussi démocratiques, elles permettent à chacun de se saisir de l'enjeu, en contrepoint de cette énergie nucléaire souvent assez centralisée, parfois opaque. L'énergie renouvelable correspond tout à fait à la volonté d'une énergie citoyenne aujourd'hui. Sur les projets d'énergie renouvelable, ça a aussi une valeur dans l'acceptation, l'acceptabilité des projets sur les territoires. On sait que c'est parfois compliqué. Le fait d'impliquer le plus tôt possible et le plus globalement possible les citoyens dans l'établissement des nouveaux projets rend aussi ces projets plus acceptables localement. Au niveau des appels à projets européens, on constate aujourd'hui que les communautés d'énergie citoyenne peuvent être priorisées sur certains appels, qu'aujourd'hui l'Europe en fait un axe de développement de l'énergie aussi au niveau européen pour que chacun puisse mettre la main à la pâte et contribuer le plus possible. Donc je pense qu'il y a un intérêt bien compris aujourd'hui de l'Union européenne sur ces enjeux-là. Les communautés d'énergie citoyenne ou les coopératives de l'énergie ont parfois aussi besoin de se doter de financement, le statut de coopérative étant pas toujours très bien compris par les acteurs institutionnels. Donc le financement européen peut aussi venir pallier parfois un peu le déficit de financement. Évidemment, c'est pas la majeure partie de l'activité d'Enercop que les projets européens. Pour certaines structures, c'est le cas. Ça représente assez peu en réalité. Nous, aujourd'hui, on estime que depuis le début de nos activités sur les projets européens, on a dû atteindre 1,5 million à peu près d'euros de financement étalés sur 10 ans. À côté de ça, le chiffre d'affaires d'Enercop se compte en plusieurs dizaines de millions par an. Au niveau français, l'instabilité politique aujourd'hui rend assez difficile l'activité dans les énergies renouvelables pour tous les acteurs. Et la traduction dans le droit français de ces directives européennes a peut-être défini quelque chose de très restrictif. Et surtout, pour l'instant, il n'y a pas de cadre facilitateur. Il n'y a pas vraiment d'intérêt à se dire communauté d'énergie citoyenne pour obtenir des financements à l'échelle française. On peut espérer que dans le futur, des projets, des appels d'offres de la CRE, par exemple, la Commission de régulation de l'énergie donne une prime, on va dire, dans les candidatures aux collectifs d'énergie citoyenne.
0: Il y a plusieurs sujets qui arrivent sur la table. Il y a le thème des réseaux. Comme il y a beaucoup de renouvelables qui arrivent sur le réseau, ça crée beaucoup de demandes et le réseau n'est pas assez solide. Donc là, il y a des files d'attente. Alors, on va essayer de faire avancer la possibilité pour les coopératives d'énergie d'avoir la priorité en comparaison avec des projets sans valeur ajoutée en termes social, etc. Aussi, donner la possibilité aux coopératives et aux communautés d'énergie de collaborer avec les gestionnaires de réseau, voire résoudre en partie ces problèmes de congestion. L'essentiel de nos revenus viennent de projets européens dans lesquels on participe. Donc j'évoquais LIFE. Encore aujourd'hui, je pense que c'est notre première source de financement. On avait des projets Horizon qui sont plus des projets de recherche et innovation. Ah, et sans oublier, principalement, des contrats de service avec l'Europe. Tout ça, c'est des financements européens. Après, on a aussi des financements privés. La Fondation européenne pour le climat et d'autres. Les coopératives, les communautés d'énergie ne sont pas ancrées dans un parti et chacun peut voir midi à sa porte. Il y a les parlementaires libéraux qui ont vu une manière d'inciter, de faire de l'entreprise autrement. Il y a parfois des conservateurs qui voient plus l'aspect communautaire, l'ancrage local, etc. Donc il y a des arguments pour tout le monde et on espère pouvoir continuer de faire progresser nos idées et les projets de nos membres.
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1: Direction le Grand Est, à Ensheim, à une demi-heure de Strasbourg, une petite ferme se démarque des autres. C'est une exploitation hélicicole, un élevage d'escargots tenu par Julie Eiffel depuis plus de 2 ans. L'hélicicultrice a bénéficié d'une aide de la région Grand Est et du Fonds européen agricole pour le développement rural pour l'installation des jeunes agriculteurs de 18 à 40 ans, ceux qui s'installent pour la toute première fois. Et c'est ici, à l'entrée du village alsacien, que 150 000 gros gris hibernent, vivent, grandissent et se reproduisent dans leur parc. Alors Julie, ça ressemble à quoi le métier d'hélicicultrice ?
2: Alors le métier d'hélicicultrice, c'est un métier qu'on pourrait penser assez libre et assez léger. Alors qu'en réalité, c'est un métier qui prend quasiment toute l'année. C'est-à-dire qu'on travaille vraiment de début mars jusque fin décembre, très très activement. Janvier, février, on pourrait penser qu'on prend des vacances. Ce n'est pas exactement le cas, puisque à ce moment-là, on transforme encore en cuisine ce qui nous reste de la saison précédente. Et puis, il faut aussi faire un peu de compta.
1: Et vous proposez un parc pédagogique avec des visites guidées. C'est important pour vous, cette transmission des savoirs ?
2: Alors, les visites guidées, les interventions en milieu scolaire, c'est, je crois, vraiment le nerf de la guerre pour faire comprendre aux gens la façon dont je travaille. Je n'ai pas de label. Je ne travaille pas en bio ou autre. Par choix, tout simplement, parce que je préfère montrer aux gens comment je travaille. J'estime que ça a beaucoup plus de poids et que ça aura plus d'impact dans leur façon à eux ensuite de consommer et de fonctionner. Donc oui, tout l'été, je fais des visites guidées et ce petit parc pédagogique, en plus, c'est un coup de pouce au village parce que ça permet aux gens de venir déposer les escargots qu'ils trouvent dans leur jardin. Là aussi, je mets de l'antifuite, donc ils restent vraiment parqués dans ce parc pédagogique. Quand j'ai des visites, les enfants peuvent entrer dedans, ils peuvent les toucher, chose évidemment qu'ils ne peuvent pas faire avec les escargots qui sont destinés à la consommation humaine. Et ça permet à tout le monde vraiment de se rencontrer autour d'un animal qui est fascinant.
1: Vous étiez coiffeuse dans une autre vie avant. Pourquoi ce changement de carrière et comment vous est venue l'idée d'une ferme aux escargots ?
2: Oui, alors j'étais chef perruquière maquilleuse à l'Opéra du Rhin. J'ai passé 18 ans là-bas, j'ai vécu d'un métier passion. Quand cette passion-là s'est éteinte, il se trouve que je développais une autre passion pour la nature. Et puis j'avais la chance d'avoir des petits terrains familiaux qui pouvaient potentiellement accueillir un élevage. C'est vraiment parti d'un coup de foudre. J'ai acheté un livre, j'ai essayé de comprendre comment ça fonctionnait. J'étais encore à l'opéra à l'époque, donc je me suis dit non, bah, je ne ferai pas ça à côté du travail. On verra. Et puis quand j'ai arrêté mon travail à l'opéra, ça a été une évidence.
1: Est-ce qu'il y a eu un moment en particulier ou une difficulté particulière auquel vous avez été confrontée ?
2: La difficulté, évidemment, c'est toujours et encore le nerf de la guerre, hein, c'est toujours l'argent, hein, c'est sûr. On s'imagine pas le prix d'un parc comme celui-là, parce que c'est vrai que bon, on ne le voit pas à la radio, hein, mais c'est du bois, des bâches, de l'herbe. Alors évidemment, on se dit oh bah voilà, demain je peux le faire. Sauf que c'est très très loin. Très très loin de ce qu'on voit finalement, puisque toutes ces casquettes que j'endosse, c'est non seulement les mangeoires, ne serait-ce que les mangeoires, on connaît le prix du bois aujourd'hui, les bâches, voilà, l'antifuite chaque année, la nourriture, c'est pas une entreprise de charité qui me la vend non plus. Il faut aussi tout irriguer, il faut faire une partie, une installation aussi pour l'accueil du public. Et puis à partir du moment où on arrive en cuisine, on arrive aussi sur tout ce qui est matériel de cuisine. Quand on est sur les marchés, hein, c'est tout bête, une table, une chaise, ça ne suffit pas, hein, il faut la vitrine réfrigérée qui va avec. Quand je transforme en verrine, moi j'ai pas d'autoclave, donc je dois louer un laboratoire, me déplacer sur le laboratoire. Donc tout ça, c'est vrai qu'il y a des frais, on se rend pas forcément forcément compte de ça au départ. Et ça, c'est la principale difficulté. Sinon, le fait de se lever très tôt et de se coucher très tard, je vous avoue, quand on est passionné, ça, ça ne s'appelle pas une difficulté. Hein. Ça s'appelle juste être heureux de se lever le matin et rassuré de se coucher le soir.
3: Donc, vous avez reçu des aides, des subventions de l'Union européenne. Ça représente combien et surtout à quoi ça a servi concrètement ?
2: Tout l'argent que j'ai investi dans l'élevage, au départ, venait de mes fonds propres. Et à partir de là, moi, je n'avais plus de revenus. Hein, le temps que les escargots grandissent, le temps que tout ça se mette en place, c'est vrai que ces fonds-là m'ont permis de continuer à faire en sorte que les choses s'améliorent, notamment par rapport à l'accueil au public, notamment par rapport au fait de consolider aussi les piquets pour les filets anti-grêles, d'aussi améliorer mon matériel de marché. C'est vrai que souvent, on s'attend à ce qu'on nous donne une réponse sur un investissement type tracteur, type... Et voilà, voilà, on a mis 30 000 balles dans un tracteur. Non, ben nous, en hélicicultures, on n'a pas de tracteur. Par contre, on a énormément de petits postes de dépenses qui, mis les uns derrière les autres, font de très grosses sommes. Et c'est vrai que cette aide-là m'a permis vraiment de lancer l'activité. On sait très bien qu'un agriculteur, quand il démarre, c'est très difficile. Hein. Les premières années, on ne vit pas complètement de son élevage. Mais en revanche, oui, moi, ça m'a permis vraiment de pouvoir lancer l'activité. Là, j'ai l'impression maintenant que le train est lancé et qu'à partir de l'an prochain, je vais vraiment réaliser ce que j'avais prévu, c'est-à-dire pouvoir à la fois en vivre et continuer à fonctionner de façon vraiment raisonnée.
3: Pourquoi l'UE a décidé de vous aider à financer ? Est-ce que c'est le côté accueil du public ? Est-ce que c'est le côté développement de la biodiversité ?
2: Alors pour moi, au départ, déjà l'accueil du public n'était pas c'était pas un gros point dans mon programme. Hein. Ça s'est fait naturellement. Non, je pense que l'accompagnement des jeunes agriculteurs, des gens qui démarrent, c'est très important. Parce que finalement, actuellement, on voit que la population agricole est vieillissante, que ça va être de plus en plus compliqué pour ceux qui reprennent les fermes de continuer. Mais c'est vrai que quand des gens se lancent, d'après moi, hein, ça doit être une des motivations premières, c'est de se dire, allez-y, continuez à faire vivre cette agriculture française, européenne, qui est quand même, disons-le, le nerf de la guerre pour faire vivre les gens. On pourrait penser qu'on ne peut pas se nourrir d'escargots, certes, mais moi, quand je transforme mes escargots, j'achète quoi ? J'achète du beurre à la ferme d'à côté, j'achète du persil dans la ferme d'à côté, de l'ail dans la ferme d'à côté. Donc, en fait, par capillarité, je fais vivre aussi les autres paysans. Et le travail de la terre, les paysans, les gens qui font vivre, les gens, on les nourrit. J'estime que effectivement, avoir l'intelligence de donner ce type d'aide, c'est tout à leur honneur.
3: Ici, on est clairement en pleine nature. Vos escargots sont à l'air libre. Est-ce que c'est difficile de travailler main dans la main avec la nature, la météo, les intempéries ?
2: Alors ici, on est même en zone naturelle protégée. Donc ça donne, on va dire, un petit déclic de plus dans la façon de travailler. Évidemment qu'on est obligé de faire avec les intempéries. Quand il y a grand vent, je ne dors pas. Quand il y a de la grêle, bien sûr qu'on court partout. Mais c'est le vivant. C'est-à-dire que dès le départ, quand on est formé, moi j'ai suivi une formation complète, hein. J'ai fait un brevet professionnel responsable d'entreprise agricole à Besançon, spécialisé justement dans les escargots. On nous prévient de base que vous allez travailler dans le vivant, et le vivant c'est ça, donc c'est pas évident. Mais rien n'est évident dans la vie, que ce soit les collègues ou la météo, on est tous obligés de s'adapter à quelque chose.
3: Votre meilleur ami, votre meilleur allié, c'est la pluie, c'est vrai ? Les escargots ont besoin de pluie pour sortir le bout de leur nez ?
2: Alors, la pluie, effectivement, aide. Il faut qu'elle soit quand même raisonnée. non, mon meilleur allié, vraiment, c'est le cycle complet de la nature. C'est-à-dire quand il va pleuvoir, mon sol, il est naturellement bien drainé, donc il ne va pas y avoir d'inondation. Ça va rester humide. S'il ne pleut pas, si on est en pleine sécheresse, en canicule même, ce terrain-là est vraiment vraiment parfait parce que le soir, toute l'humidité remonte. Je n'ai quasiment pas besoin d'arroser. Mes meilleurs amis, ce sont les prédateurs des escargots. Mes meilleurs amis, c'est en fait finalement, oui, c'est mon meilleur ami, c'est la nature.
1: Merci beaucoup Gilles Eiffel pour cet éclairage sur votre métier d'hélicicultrice. À savoir que dans la région Grand Est, plus de 40% des agriculteurs sont des jeunes entre 25 et 50 ans et plus d'un quart, comme Julie, sont des femmes.
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8: Bonjour Michel Derdevet.
9: Bonjour Laurence Bron.
8: Aujourd'hui, nous allons parler des ressources gazières offshore de la mer Méditerranée orientale.
9: Oui, c'est un sujet qui n'est pas souvent évoqué dans les débats énergétiques et pourtant c'est un sujet essentiel. Et dans la dernière publication de Confrontation Europe du 10 octobre dernier, nous avons publié un article d'une jeune et brillante étudiante, Léa Storzac, analyste en stratégie et relations internationales, qui a développé ce sujet des ressources gazières offshore de la mer Méditerranée orientale.
8: Alors Michel Derdevet, quel est le potentiel des gisements gaziers offshore de la Méditerranée orientale et pourquoi ils revêtent un intérêt particulier pour l'Europe?
9: Vous savez, dès le début du XXIe siècle, on a eu d'importantes découvertes de gaz naturel offshore au large des côtes de la Méditerranée orientale dans le bassin du Levant. Alors cela a conféré à la région un regain d'intérêt sur les marchés énergétiques mondiaux parce que bien qu'étant une ressource fossile, donc participant du vieux monde, le gaz naturel occupe sans doute encore aujourd'hui une place centrale dans les mix énergétiques nationaux. Il complète des énergies renouvelables, il participe à la résilience des systèmes énergétiques et peut favoriser la croissance économique. Dans cette région de la Méditerranée orientale, elle est stratégique car elle se situe à l'intersection de trois continents. Elle est traversée de voies maritimes et énergétiques majeures comme le canal de Suez, les détroits turcs. Et pour l'Union européenne, qui a, vous le savez comme moi Laurence, un besoin important de se diversifier dans ses sources d'approvisionnement, notamment pour réduire la dépendance au gaz russe, ces ressources apparaissent comme une alternative potentielle et crédible. Alors simplement, l'exploitation de ces ressources, elle reste limitée par des infrastructures insuffisantes et par une rentabilité parfois incertaine. En résumé, oui, il existe bien un potentiel pour l'Europe dans la région, mais elle ne peut pas non plus attendre un miracle et tout va dépendre ces prochains mois, ces prochaines années, des 20 investissements réalisés, de la capacité des États à coopérer entre eux et des infrastructures mises en place.
8: Quelles sont les principales barrières qui freinent l'exploitation de ce potentiel?
9: En fait, il y a trois types de blocages. D'abord, il y a une question de nature juridique. La Convention des Nations Unies sur le droit de la mer établit des règles pour la délimitation des zones économiques exclusives jusqu'à 200 000 nautiques. Mais dans la région, plusieurs États côtiers, notamment Israël, la Turquie, la Syrie et la Libye, ne l'ont pas ratifié ou l'appliquent de manière divergente, ce qui crée des chevauchements de revendications maritimes. Et vous savez, Laurence, comme moi, que ces chevauchements, parfois, peuvent générer des conflits. Ensuite, il y a une question de nature géopolitique. Cette région de la Méditerranée orientale est traversée par des rivalités historiques et des conflits en cours, notamment entre la Turquie, la Grèce, Chypre, Israël, le Liban, l'Égypte et le projet de gazoduc EastMed, par exemple, qui vise à relier les gisements israéliens et chypriotes à la Grèce puis à l'Italie, est un exemple parlant. Il a été confronté à de nombreux obstacles financiers, techniques, géopolitiques, tout au long de son développement. Enfin, il y a le sujet des infrastructures. Malgré des découvertes de gisements comparables à ceux de la Norvège, l'absence d'un maillage interconnecté de pipelines, de terminaux GNL ou de hubs d'exportation freine fortement l'accès aux marchés internationaux.
8: Michel Derdevet, expliquez-nous quelle est la portée pour l'Union européenne. En d'autres termes, comment et dans quelle mesure l'Europe peut-elle bénéficier de ces ressources?
9: D'abord, un constat, l'Europe, elle doit d'abord répondre à une demande énergétique croissante tout en diminuant, voire en supprimant sa dépendance à la Russie.

0: gisements de la Méditerranée orientale sont donc perçus comme un levier stratégique de diversification et la coopération trilatérale Union européenne-Israël-Égypte, qui date d'il y a 3 ans, de 2022, elle illustre cette dynamique. Mais Léa Storzac, qui a fait cet article pour Confrontation Europe, nuance. Le gaz méditerranéen, il est coûteux et à court terme, il ne peut pas remplacer massivement le gaz russe. Donc pour l'Europe, on revient qu'il y a donc une opportunité stratégique, que les États membres de l'Union européenne peuvent renforcer la sécurité énergétique, soutenir leur transition bas carbone et diversifier les flux, mais le bénéfice dépendra d'un cadre politique commun, d'investissement massif, d'un renforcement des infrastructures et surtout d'une stabilité géopolitique dans la région. Et vous voyez, c'est là où souvent les débats énergétiques rejoignent les sujets diplomatiques et politiques. Bien entendu, s'il n'y a pas un apaisement au plan diplomatique et politique dans cette région, le sujet du développement de ces ressources gazières sera sans doute contraint.
1: Merci Michel Derdevin, on vous retrouve la semaine prochaine.
0: Merci Laurence, à bientôt.
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1: Bonjour Alexandra Fraisse-Eliazor.
2: Bonjour Laurent Soubron.
1: Ce mois-ci, est-ce parce que c'est le printemps, vous voyez des élans partout, Alexandra?
2: Oui, incroyable. Peut-être parce que dans nos contrées, on peut désormais voir parfois des aurores boréales, les élans sont apparus dans notre paysage. Plus sérieusement, ce n'est pas bien sûr de l'animal dont il s'agit, mais du mot « élan ». Comme les femmes enceintes qui voient des femmes enceintes partout, je me suis dit au départ que c'était juste parce que je m'étais engagée sur une liste pour les municipales avec dans son nom un élan commun. Nous étions très contents de ce mot « élan » caractérisant notre dynamisme, mais voilà, l'autre liste, nos adversaires l'utilisaient en proposant dans leur communication un nouvel élan.
1: Des copieurs ?
2: Alors pas si simple. Il se trouve qu'en matière de mode langagière, il arrive parfois que nous soyons influencés par une sorte d'inconscient collectif, un imaginaire commun qui fait ressortir comme cela des mots. Parfois c'est crucial, parfois c'est élan. Avec l'adjectif qui va bien. Et pour ces dernières municipales, c'est assez incroyable le nombre de listes promettant, soit par leur nom, soit dans leur programme, un nouvel élan pour leur commune ou un élan nouveau. Alors le dictionnaire Le Robert nous explique. Un élan nouveau désigne une impulsion renouvelée ou une dynamique fraîche pour accomplir une action, souvent motivée par un sentiment vif ou une énergie revitalisée.
1: Ah oui, pas étonnant que tout le monde ait envie de s'en réclamer. Tout ça uniquement dans le domaine de la politique, Alexandra ?
2: Alors non. L'élan béarnais, par exemple, ce n'est pas un cervidé du Béarn, mais un club de basket. On trouve aussi plusieurs magazines avec ce nom, élan, comme celui d'Hugo Décrypte lancé il y a un an, un magazine en ligne pour l'emploi des jeunes. Notre engouement pour l'élan semble s'être renforcé ces 12 derniers mois. J'ai retrouvé un article d'il y a 7 mois, titrant par exemple, dans l'Eure, à Breuil, « Nouveau gérant et nouvel élan pour l'épicerie du village ». Et, ces dernières semaines, j'ai trouvé sur un réseau social professionnel bien connu, de la part d'une freelance, « Je ressens un nouvel élan » et, chez un acteur institutionnel, « Un nouvel élan pour soutenir l'hôpital ».
1: Ouais, c'est tout de même un mot assez courant, Alexandra.
2: Oui, mais c'est assez récent de le voir partout et surtout avec cet adjectif qui lui colle à la peau, nouveau ou nouvelle. Jusqu'à présent, l'expression dans laquelle on le trouvait le plus souvent, c'était l'élan de solidarité. Ou parce que c'est le printemps, l'élan amoureux. Et au sens premier, notamment dans le sport, on prend de l'élan lorsque l'on doit sauter très loin ou très haut. On peut donner de l'élan aussi. Et ce qui est marrant, c'est quand on met en face d'un mot un autre mot, tiré du même contexte, mais qui ne nous amène pas vers la même image.
1: Lequel ?
2: Dans les discours, lors des municipales, apparaissait souvent le mot « levier ». Dans le sens, quel levier actionner pour résoudre un problème ou améliorer une situation ? Et pas qu'en politique, c'est un terme que l'on retrouve dans l'économie, avec « levier de compétitivité », et surtout en finance, où l'on utilise « l'effet de levier ».
1: Et vous avez bien sûr été voir du côté de son sens littéral, Alexandra.
2: Oui, et je vous livre la définition du levier dans son sens premier. C'est une barre rigide que l'on place sur un point d'appui et qui sert à mouvoir, soutenir ou élever un poids, une charge. Il y a donc une notion d'effort lorsque l'on veut faire bouger ou soutenir une charge lourde plus facilement. Et on comprend la métaphore. Mais est-ce qu'un levier va jusqu'à donner un élan à la charge soulevée? Pour cela, il faudrait plutôt une catapulte, un mot beaucoup moins utilisé. Ou alors, peut-être que lorsque l'on déplace la charge, on a la possibilité, dans une période de contrainte et d'inquiétude, de se sentir plus léger, ce qui nous permet de prendre notre élan à nouveau.
1: Merci beaucoup Alexandra Fraisse-Eliazor.
2: Merci Laurent Soubron.
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8: Martin est un chercheur, voire un espion selon certains Birmans. Je l'ai rencontré au Birmanie, au bord du lac Inle, où il a choisi de vivre pour étudier la société Inta et la place du lac Inle dans le développement économique du pays. Martin parle le birman et passe ses journées à faire des interviews, à rencontrer les locaux pour mieux comprendre le mode de vie des habitants. Nous avons passé quelques jours ensemble à la rencontre des pêcheurs. Dans la première partie de l'émission, Martin partage avec nous le fruit de ses travaux de recherche.
9: Depuis quelques jours, je suis ici en Birmanie, au lac Inle, et j'ai entendu à plusieurs reprises le mot Martin. Je dis Martin, qu'est-ce qu'il fait Martin? On me dit Martin, il fait quelque chose, un mémoire, une thèse, personne ne sait trop, mais sur le lac Inle. Je dis ok, super, et en plus je sais que Martin parle birman. Voilà, c'est un peu tout ce que je sais de toi. Donc maintenant, on va gratter un petit peu, et je vais te demander bah, qui est Martin.
10: Martin, il est étudiant en géographie. J'ai toujours été passionné en fait par les voyages. Dans la famille, on a eu l'immense chance de voyager un petit peu. Donc, on a un peu grandi dans cette atmosphère-là, dans ce goût pour le voyage, les autres, un peu le dépaysement, l'exotisme et tout ça. Donc, il y a quelques temps, au cours d'une année de césure, en 2013 plus précisément, j'ai visité la Birmanie juste en tant que touriste. Et j'ai vraiment eu le coup de cœur pour ce pays parce que... Alors maintenant, ça devient un peu cliché, mais je souscris volontiers au cliché. La Birmanie est un pays encore très authentique, très, très différent des autres pays. C'est un pays qui s'ouvre depuis la transition démocratique de 2010. Donc, c'est un pays qui s'ouvre, mais dans lequel il y a encore vraiment les traces de la Birmanie d'avant. Il y a même encore quelques traces de l'ère coloniale et tout ça. Et donc, quand je suis venu ici en 2013, j'ai vraiment eu le coup de cœur pour la Birmanie où tout est vraiment différent, tout est encore traditionnel. Les gens labourent les rizières avec des bœufs, les gens pompent l'eau à la main avec des pompes en bambou. On utilise des vieux camions qui doivent dater des années 50 ou 60, etc. Quand j'étais en 2013, j'avais été frappé de voir que peu de maisons, par exemple, ont des tours en tôle ou étaient faites en parpaing. Il y avait encore beaucoup, beaucoup de bambou et de toits de palme. Donc voilà, c'est ça qui m'a attiré ici, voir un petit peu ce pays qui s'ouvre à la mondialisation, qui s'ouvre au monde, et voir comment ça le transforme et voir un peu la transition. Voir comment ça se passe et puis qui en fait intègre le pays dans la mondialisation, qui sont les gens derrière qui font rentrer le pays dans la mondialisation.
9: Avant d'y revenir, donc je vais quand même rester un peu sur cette époque de 2013 où tu viens pour la première fois en tant que voyageur, en tant que touriste. Qu'est-ce que tu as fait en 2013?
10: J'ai eu la chance de venir ici pendant un mois, enfin les 4 semaines de visa, c'est-à-dire le maximum possible. Donc pendant mes 4 semaines, j'ai été allé à Rangoon, j'avais fait ensuite le Rocher d'Or, j'étais allé dans la jolie petite ville de Molomyane, qui est aussi appelée Moulmein, au bord de la mer, que j'avais vraiment beaucoup aimé. Ensuite, j'étais allé à Bagan, ensuite Inle, bien sûr. Ensuite, j'étais allé à Sipo, donc au nord de l'État Shan, pour faire un peu de trek. À l'époque, il y avait encore peu de monde là-bas. Et puis, j'avais terminé dans la ville de Kata, donc, qui est au nord de la Birmanie, pas très loin de l'État Kachin, dans une petite ville de Kata, où je pensais prendre un vieux ferry pour descendre l'Irrawaddy. Puis finalement, j'ai changé mes plans. Je me suis retrouvé dans un vieux train complètement déglingué en partance vers Michina, donc la capitale de l'État Kachin, où j'ai passé 2-3 jours. Puis au final, je suis rentré de Michina jusqu'à Rangoon en train, ce qui m'a fait, je crois, 36 heures ou 48 heures de train. Donc voilà, j'avais vraiment beaucoup aimé cet itinéraire parce qu'en 4 semaines, j'avais eu le temps de voir les incontournables de la Birmanie, Rangoon, Mandalay, que j'ai oublié dans ma liste, Inle et Bagan, mais aussi de sortir un petit peu de ce grand circuit principal et de toucher un petit peu ces villes vraiment endormies. Moulmein, c'est une de mes villes préférées, et ça l'est encore, parce que c'est une ville qui paraît un peu endormie au bord de la rivière Salouine, au moment où elle va se jeter dans la mer. Et elle paraît vraiment endormie. Il y a des vieux monastères qui sont gris de poussière. À l'intérieur, il y a des vieilles statues qui sont couvertes de poussière et de toiles d'araignée. Mais dès que tu souffles sur la statue, dès que tu l'époussettes un peu, tu découvres du vert coloré, tu découvres un peu de la feuille d'or et tout ça. Et c'est extraordinaire. Donc voilà, c'est quelque chose que je conseille vraiment à tout le monde. Prenez le temps de visiter la Birmanie. 3 semaines, 4 semaines vont vraiment vous permettre de toucher du doigt la vraie Birmanie, ce qui fait vraiment le charme de la Birmanie.
9: Et essayez de sortir un petit peu de cet itinéraire classique qui est donc Yangon, Bagan, Mandalay et le lac Inle, parce qu'aujourd'hui la Birmanie s'ouvre et des régions qui avant étaient interdites ou pour lesquelles il fallait une autorisation ou un permis pour pouvoir y rentrer s'ouvrent aujourd'hui petit à petit.
10: Oui, tout à fait. Maintenant, ça devient de plus en plus facile de voyager en Birmanie. D'une part, les restrictions administratives ont été en bonne partie levées. Les transports sont de plus en plus rapide, de plus en plus confortable, donc ça devient très facile. Par exemple, l'état Karen est désormais très accessible, donc la région de Pa'an, près de la frontière thaïlandaise, est assez fabuleuse, avec des espèces de grands pics calcaires qui émergent des rizières. Quand la saison est bonne, c'est absolument magnifique. Toute la péninsule du Tenasserim qui descend le long de la frontière thaïlandaise, c'est magnifique aussi, c'est des plages vierges. C'est un petit peu les plages thaïlandaises telles qu'elles étaient il y a 30 ans. Donc le Tenasserim, l'état Karen, c'est désormais très accessible. Le mont Victoria au sud de l'état Chin. Il y a le lac de Ri qui est célèbre pour sa forme de cœur dans le nord de l'état Chin. Donc l'état Chin aussi s'ouvre bien. Et là, il y a vraiment de l'aventure et du dépaysement assez accessible finalement.
9: On trouve des possibilités d'hébergement. Des hôtels peuvent accueillir l'étranger ou le touriste.
10: Désormais, oui. Globalement, tant qu'on ne s'aventure pas vraiment dans la jungle, il y a toujours une ou deux solutions d'hébergement très basiques, très rustiques, mais ceci ce qui fait encore un peu le charme de la Birmanie, je pense. Donc dans ces villes-là, on peut toujours trouver un ou deux petits hôtels pas bien chers pour 6-10 dollars pour avoir une chambre très simple et au contact direct en fait, de la vie locale.

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4: Premier voyage en Birmanie en 2013, tu rentres en France avec cette envie d'y revenir. Comment tu as construit la suite de ton projet ?
5: Cette année de césure en 2012-2013, c'était mon année de césure juste avant mon Master 2 en géographie. Et je partais, j'ai quitté la France avec l'idée qu'au cours de mes pérégrinations, je pourrais trouver un sujet de mémoire intéressant pour mon Master 2 de géographie. Et je me rappelle très clairement la fois où j'ai quitté Niangshui en 2013. J'ai quitté Niangshui en sachant que j'y reviendrai, et donc j'y suis retourné sur l'année universitaire 2014-2015 pour faire mon Master 2 de géographie que j'ai fait porter sur la région du lac Inle et qui traite de manière assez générale de l'intégration de la région d'Inle dans la mondialisation, c'est-à-dire dans quelle mesure est-ce que en fait le lac Inle c'est une espèce de porte d'entrée par laquelle les flux de la mondialisation vont pénétrer en Birmanie. Donc, par exemple, j'ai enquêté sur l'agriculture flottante qui fait la célébrité du lac Inle. J'ai pu constater que tous les engrais étaient importés, que les semences, c'est des semences Monsanto, que les tomates sont ensuite exportées dans tout le pays. Donc, bien loin d'être une petite agriculture très localisée, à petite échelle, c'est en fait une agriculture intensive et qui est tout à fait connectée en fait au flux de la mondialisation.
4: Ici sur le lac, donc effectivement on parle des jardins flottants, donc dans ces jardins flottants tu as des monocultures ou des cultures intensives.
5: Tout à fait, la culture de la tomate ici est extrêmement intensive, donc on découpe des bandes en fait de végétation flottante dans les marécages, on les déplace devant sa maison, on les recouvre d'un peu de boue et puis d'algues aussi pour faire un substrat fertile, on plante des semences de tomates, donc des semences hybrides.
4: Comment est-ce qu'elles arrivent ces semences ? Moi je pensais effectivement que les paysans récupéraient les semences directement des tomates. Comment est-ce que les pesticides, tous les engrais arrivent ici au lac Inle en Birmanie ?
5: L'agriculture flottante ici, elle a commencé à s'intensifier à partir des années 60. Ça fait déjà 50 ans qu'on est dans un système qui est de plus en plus intensif parce que l'amélioration des voies de communication a relié la région du lac Inle à tout un marché national. Donc depuis 50 ans, on se procure des sacs d'engrais qui arrivent de Chine ou de Thaïlande et puis même désormais d'Allemagne, de Russie. La qualité allemande, finalement, ne fait pas rêver qu'en France. Même ici, on vante la qualité des produits allemands. Donc Bayer, BASF et tout ça, on vend beaucoup de produits ici. Donc, on importe des sacs d'engrais, soit clandestinement depuis la Thaïlande et la Chine, soit plus officiellement depuis le port de Rangoon. On importe des semences hybrides qui sont par exemple fabriquées par Monsanto, mais qui sont fabriquées en Inde, puis importées par la filiale thaïlandaise de Monsanto jusqu'au port de Rangoon, où là, ça va être emballé par un autre distributeur birman. Donc là, on a tous les circuits de la mondialisation qu'on peut retrouver ici à Inle, à partir du circuit d'une graine finalement. Et donc depuis 50 ans, l'agriculture est de plus en plus intensive, la demande nationale se fait de plus en plus forte, et globalement, les gens du lac Inle sont relativement aisés. Si tu regardes l'architecture des maisons, tu vas voir que c'est des grosses maisons en bois de deux étages, avec garé sous la maison deux, trois, quatre bateaux. Donc il y a des véritables propriétaires fonciers au lac Inle qui possèdent des kilomètres linéaires d'îles flottantes, de jardins flottants, sur lesquels travaillent des dizaines et des dizaines de travailleurs journaliers. Donc c'est un système vraiment intensif. Je me suis livré à une petite estimation du rendement de la tomate ici. Si je me rappelle bien, on est à plus de 18 tonnes par hectare, ce qui place la région du lac Inle au-dessus de la moyenne du sud-est asiatique. C'est-à-dire que la tomate du lac Inle n'a pas du tout à rougir, façon de parler, face à ses concurrents thaïlandais, par exemple, ou vietnamiens, qui sont pourtant réputés comme étant plus avancés.
4: Mais la tomate du lac Inle n'est donc pas une tomate organique, biologique.
5: Non, la tomate du lac Inle est tout sauf bio. Quand on voit les fermiers qui épandent leur engrais, leurs pesticides dans les champs, il est évident qu'elle est tout sauf organique. Lors de mes interviews avec des travailleurs de la tomate, ils m'ont confié qu'eux-mêmes ne mangeaient pas leurs propres produits. Ils préfèrent acheter des tomates au marché, qui sont cultivées de manière un peu plus saine.
4: Et la tomate du lac Inlet pousse donc sur le lac, donc tout ce qu'on y met va rentrer directement dans l'eau, il y aura un impact sur la faune aquatique.
5: Exactement, là on est en prise directe avec le milieu aquatique, il n'y a même pas de milieu qui puisse faire tampon entre ton plant de tomate et ton plant d'eau. Donc effectivement, comme tu as sûrement dû le voir, aujourd'hui, l'eau est très trouble, c'est pas dû aux pesticides, mais déjà on perd beaucoup en transparence de l'eau, et puis les analyses chimiques de l'eau montrent qu'elle est tout à fait impropre à la consommation et que les espèces de poissons sont gravement menacées. On estime que le lac, il est plus ou moins en cours d'eutrophisation, donc ça c'est un terme un peu barbare qui indique que, en gros, les résidus d'engrais dans le lac permettent la prolifération de plein d'algues qui vont consommer l'oxygène présent dans l'eau, ce qui est très néfaste pour notamment la faune. Et donc, un des autres volets de mon mémoire, c'était des interviews un petit peu approfondies avec les pêcheurs du lac. Il apparaît que leur situation est très mauvaise. Les prises de poissons chutent à une vitesse inquiétante. Par exemple, il y a 20 ans, en une demi-journée de pêche, on pouvait attraper 10 kilos de poissons, avec des gros poissons qui faisaient 2 kilos pièce, etc. Aujourd'hui, ils doivent travailler toute la journée pour ramasser 3, 4 kilos de poissons. Et encore quand ça marche bien.
4: Tu dis que donc, la faune aquatique est en train de diminuer. Est-ce que c'est essentiellement dû à la prolifération des pesticides ou est-ce qu'il y a peut-être aussi de la surpêche qui a fait que cela a entraîné une diminution du poisson ou à quoi cela est dû?
5: C'est toujours assez difficile de se faire une idée précise pour une raison à laquelle on est toujours confronté en tant que chercheur, c'est l'absence totale de sources, un tant soit peu fiable sur la Birmanie. D'après mes interviews, il y a effectivement un rôle important de la surpêche de la part des pêcheurs d'ici. On peut imaginer une espèce de cercle vicieux dans lequel les poissons se font plus rares, les espèces endémiques se font plus rares. Du coup, si on veut continuer à dégager un certain bénéfice avec du tilapia qui ne vaut pas grand-chose, on est obligé d'en pêcher encore plus. Il y a aussi la pêche à l'électricité qui se répand pas mal au lac Inlet, avec des rendements qui varient d'un pêcheur à l'autre, mais j'ai obtenu des chiffres qui montaient jusqu'à 30 kilos de poissons, ce qui est énorme pour un pêcheur d'ici, quelques heures à la pêche électrique. Donc je pense que c'est un effet combiné finalement de la pollution, de aussi l'augmentation du trafic sur le lac qui rend l'eau très trouble et très opaque, ce qui n'est pas les meilleures conditions pour la vie aquatique, plus la surpêche.
4: Le lac Inlet est aussi devenu connu grâce à ces pêcheurs qu'on voit ramer avec une jambe. Est-ce que tu peux m'en parler un petit peu de ces pêcheurs-là ?
5: C'est vrai que cette technique pour se déplacer est vraiment unique. En fait, je pense que l'une des raisons principales, c'est que tous ces villages-là sont situés sur l'eau et qu'on a toujours besoin de son canoë, même pour faire 2 mètres pour aller chez le voisin ou pour aller au magasin, plutôt que de s'asseoir dans le canoë, s'asseoir en tailleur, prendre la rame, etc. On descend de son escalier et on continue en fait le mouvement sur le bateau, on continue à marcher sur le bateau et même le mouvement en fait de marche est presque répété dans le mouvement de la rame. Donc c'est une espèce de fluidité complète entre ma maison, le bateau et puis l'autre maison par exemple, ou le magasin. Quand on les voit, ils ont un canoë de 4 ou 5 mètres de long et ils sont debout sur les 20 derniers centimètres du bateau, sur un pied. Ils se déplacent avec un naturel et une souplesse qui est vraiment extraordinaire.
4: Et après, tu as encore l'étape dessus où tu les vois non seulement ramer avec une jambe, mais avec l'autre jambe tenir le filet se faire prendre en photo. C'est aussi une performance artistique, ça, d'arriver à faire de telles poses sur ces 20 centimètres au bout de leur bateau.
5: Ah oui, là, on rentre carrément dans la danse de ballet, effectivement. Ces pêcheurs qui brandissent leur filet conique, qui sont très symboliques en fait de la région d'Inlet, qu'on ne trouve nulle part ailleurs. Ce mouvement de la jambe, je me suis un petit peu penché dessus pour mes recherches, et en fait il apparaît que les vrais pêcheurs ne font absolument pas ce mouvement de la jambe. C'est juste que il y a une dizaine d'années, ils ont commencé à avoir des sollicitations de la part des guides touristiques qui voulaient que les pêcheurs posent pour leurs clients, pour les photos. Alors en fait, il faut s'imaginer que le pêcheur Inta travaille avec un grand filet conique qui fait environ 1 mètre de diamètre à la base et puis on va dire 20 cm de diamètre au sommet et qui fait environ 1,50 m de haut. Donc c'est quelque chose d'assez massif. Le tout est fait en bambou sur lequel est tendu un filet. Et donc, il faut imaginer le pêcheur Inta en équilibre sur un pied à la poupe de son bateau et qui cale la base du filet entre ses orteils et qui va monter la jambe très haut à l'horizontale dans une position assez acrobatique. Et il peut tenir la pose 5-10 secondes sur son petit canoë instable pour les besoins de visiteurs.
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4: Alors je suis allé les rencontrer aussi, ces pêcheurs, et je leur ai demandé s'ils étaient pêcheurs avant de faire ça, quel était le modèle économique le plus rentable, est-ce que c'était le poisson ou est-ce que c'était d'attendre à la sortie du canal de Niangshui pour se faire prendre en photo.
5: Ben, la réponse qu'ils ont dû te dire, c'est que c'est quand même infiniment plus simple de faire ce travail-là de pêcheur pour les touristes que de pêcher pour de vrai. Ce qui peut être d'ailleurs une bonne nouvelle pour l'environnement d'Inle. Mais globalement, ces gens-là n'attrapent pas un poisson de la journée. En général, ils font l'effort de pêcher un poisson ou d'acheter un poisson au marché et le gardent au fond du canoë pour ensuite l'exhiber aux visiteurs pour montrer que le but de la manœuvre est quand même in fine de prendre du poisson. Mais oui, d'un point de vue purement économique, un pêcheur comme ça gagne entre 5 000 et 10 000 tchats dans la journée, ce qui fait, on va dire, 4 à 8 euros dans la journée, avec une dose de travail quand même assez minime. Donc il a une vie tout à fait confortable pour 4 ou 8 euros par jour, alors qu'en travaillant toute la journée sous le soleil en tant que pêcheur, que vrai pêcheur, il peut gagner 4 euros peut-être.
4: Et comment sont perçus les pêcheurs à touristes par les pêcheurs, les vrais pêcheurs, ceux qui passent la journée sous le soleil justement et essaient de récupérer quelques kilos de poissons?
5: Mais c'est assez intéressant de remarquer qu'il y a quand même une certaine pression de leur village vis-à-vis de ces pêcheurs qui sont assez volontiers considérés comme des mendiants. Ils me parlaient de « lazy job ». Les habitants du lac Inle ont toujours eu la réputation d'être des gros travailleurs et d'être aussi relativement fiers. Donc, finalement, attendre les touristes de manière statique, attendre le revenu qui viendrait de quelqu'un d'autre, d'un étranger, ça n'est pas forcément très bien considéré. Mais les avantages concrets et immédiats du métier l'emportent quand même largement sur les scrupules. En haute saison, les grands hôtels des environs font aussi appel à eux pour faire des démonstrations de pêche, avec tous les guillemets nécessaires, des démonstrations de pêche dans l'enceinte de leur hôtel. Et pour ça, ils sont payés parfois 40 000 tchats, ce qui équivaut à 32 ou 35 euros. Ce qui est un revenu très important pour une famille de pêcheurs. Donc quand je discutais avec ces pêcheurs qui m'ont montré leur maison, qui m'ont expliqué fièrement que leurs enfants allaient à l'école et que maintenant ils étaient en mesure de leur acheter des vêtements, qu'ils étaient en mesure d'envoyer leurs enfants à la clinique privée pour les soigner quand il y avait besoin, on sentait quand même que l'impact économique du tourisme est une véritable manne pour eux.
4: Est-ce qu'ils sont de plus en plus nombreux à l'entrée du lac ?
5: Alors, c'est quelque chose d'assez rigolo. Il y a à peu près un an, j'avais remarqué que tous les pêcheurs, tous ces faux pêcheurs, étaient concentrés à l'entrée du lac. Et puis, en fait, leur nombre grossissant, j'ai l'impression que ça perdait en naturel. C'est-à-dire que le touriste était accueilli par un groupe de 15 pêcheurs qui jouaient des coudes pour monter leur filet le plus haut possible. Finalement, le charme n'opérait plus. Les visiteurs se rendaient clairement compte que c'était une mise en scène. Et donc, depuis quelques mois, j'ai pu remarquer que la tendance était à l'éparpillement des pêcheurs, désormais sur le lac Inle, pour essayer en fait de reconstituer et de réintroduire un petit peu de surprise, finalement, dans la rencontre entre le pêcheur et le touriste.
4: Tu habites dans le village de Niangshui, pas trop loin du lac Inle. Parle-moi un peu de ton quotidien ici.
5: Alors, ça fait un an et demi que je suis installé ici à Niangshui, avec un quotidien qui me plaît beaucoup, parce que je suis très libre en fait de ce que je fais, je suis très libre de mon emploi du temps, je n'ai de compte à rendre à pas grand monde. Et donc, mon quotidien est principalement constitué d'entretiens. avec des acteurs de la région, des gens qui font la région, des gens qui construisent le tourisme, qui le font fonctionner. C'est ça en fait qui m'intéresse dans ma thèse. Concrètement, il y a 20 ans, il y avait un nombre négligeable de touristes qui venaient ici. Il n'y avait qu'une seule petite guest house en ville. Et en 20 ans, on est passé du statut de destination très confidentielle au statut d'incontournable de la Birmanie. L'année dernière, il y a environ 170 000 étrangers qui sont venus ici pour visiter la région, alors qu'il y a 20 ans, ça devait se compter en quelques milliers. Et donc, comme je te l'ai dit, il est très difficile d'obtenir des sources statistiques un tant soit peu fiables ici, ou même non fiables. Les officiels du gouvernement sont tous sauf coopératifs, ou sinon les données n'existent carrément pas. Mon seul recours pour comprendre la région, c'est d'interroger les gens. Donc, tous les jours, je me lève et puis je fais les entretiens dont j'ai envie, en fonction des disponibilités de chacun, en fonction de mes humeurs, en fonction de mes priorités du moment. Et ce que j'aime beaucoup, c'est que je rencontre toute une variété en fait, d'acteurs très très différents. Donc, j'interroge les pêcheurs du lac Kinley, donc les vrais, les plus modestes, les faux, ceux qui posent pour les photos. J'interroge des conducteurs de bateaux, j'interroge des guides touristiques, j'interroge des touristes mêmes, j'interroge des managers d'hôtels, birmans comme étrangers. Je me bats avec des fonctionnaires de l'administration pour essayer d'avoir quelques miettes de statistiques. Toute cette gamme en fait, d'acteurs qui m'intéresse énormément et qui me tient à cœur.
4: À qui profite le tourisme ? Tu parlais de 170 000 visiteurs l'année dernière. Quand on arrive ici sur le site de Niang Shui, on passe par une sorte de checkpoint où tout le monde payait 20 000 ou 25 000, je ne sais plus, kyat. Donc l'équivalent de un peu plus, c'est pas 25 000 kyat ?
5: Non, les frais d'entrée dans la région d'Inlay s'élèvent à 10 dollars ou 12 500 kyat. Okay. Là, c'est l'exemple, je pense, qui illustre le mieux les défis du tourisme dans la région du lac Inlay. L'un des gros défis du tourisme au lac Inlay, c'est le défi de la transparence et de la réelle redistribution des fruits du tourisme. Donc, par exemple, les 10 dollars de frais d'entrée à la région d'Inlay, qu'on vend comme étant une contribution à la protection de l'environnement, à la restauration de l'environnement, etc. En fait, tout simplement, ces 10 dollars ne sont pas levés par le gouvernement, mais sont levés par une compagnie privée qui a gagné de manière tout à fait opaque aux enchères le droit de lever ce frais d'entrée. Donc, concrètement, cette compagnie a payé 2 millions de dollars au gouvernement de l'État Shan, au gouvernement local. Et ensuite, 100% des frais d'entrée qui seront collectés vont aller dans les poches de cette compagnie privée. Donc, l'argent que l'on paye, les 10 dollars, ne vont pas au gouvernement, mais à la compagnie. Et les 2 millions de dollars que la compagnie a payé au gouvernement, il est absolument impossible de savoir quel usage en est réellement fait. Officiellement, il y en a une partie qui est redirigée vers le lac Inlay. Mais dans les faits, c'est très, très obscur. Il y en a une énorme partie qui reste dans les poches du gouvernement Shan ou dans les poches des dirigeants de l'État Shan. Et la petite partie qui est redirigée vers le lac Inlay, elle est redirigée par le biais de ce qu'on appelle le département de l'irrigation, c'est-à-dire le département qui est en charge de draguer le lac qui est en train de se sédimenter. Et en fait, entre l'État Shan et le département de l'irrigation, il y a énormément de fuites d'argent. Donc, globalement, ces 10 dollars d'entrée ne profitent que de manière extrêmement marginale à la région du lac Inlay.
4: Et la compagnie privée qui, elle, gère donc les rentrées d'argent, ne les utilise absolument pas pour aider des projets locaux ?
5: Non, absolument pas. Ça fait 4 ans, en fait, que c'est la même compagnie qui lève les frais d'entrée sous en fait le couvert de 4 sociétés écrans, donc officiellement c'est pas la même, mais en fait c'est la même. Et cette compagnie en fait, loin de bénéficier aux habitants locaux ou de les aider, au contraire elle leur nuit plutôt. Par exemple, je sais pas si tu as vu, mais au sud-est du lac, il y a toute une zone de collines qui est complètement déboisée. Ouais. Avec des routes qui sont tracées au beau milieu de nulle part.
4: Ce qu'on voit quand on est en pirogue, on voit dans la montagne, la montagne a été creusée. Quoi.
5: Ouais, tout à fait. Donc cette immense zone de 250 hectares, c'est un projet pharaonique et surdimensionné de zone hôtelière que le gouvernement Shan a voulu lancer en 2012. Donc, sous couvert de tourisme durable, on va essayer de concentrer les nuisances, on va essayer de mieux gérer le tourisme, on va zoner le territoire, etc. Donc, sous le couvert de concepts plutôt positifs, en fait, ils ont plutôt saisi cette occasion-là pour arracher donc 250 hectares de terre aux populations qui les cultivaient, avec des compensations absolument ridicules, et dont d'ailleurs une grande partie n'a toujours pas été versée 4 ans après. Donc les populations se sont fait mettre dehors de leurs propres terres du jour au lendemain. Un matin, en allant au champ, ils ont vu les bulldozers au travail, et on leur a dit que de toute façon, ça ne servait à rien de protester, parce que c'est un projet du gouvernement. Et donc, qui dit projet du gouvernement, dit impossibilité de s'y opposer. Le conflit est allé assez loin, il y a eu des affrontements entre la population et la police, il y a eu plusieurs personnes qui se sont fait arrêter, qui ont passé quelques semaines en prison. Il y a eu des raids nocturnes de la police à 1h du matin qui déboulent dans les villages pour intimider la population. Donc, en fait, ce projet de zone hôtelière, il est officiellement mené par le gouvernement de l'État Chad, mais en fait, c'est cette même compagnie privée sulfureuse qui assure la maîtrise d'ouvrage de la zone hôtelière. Clairement, c'est un projet qui ne contribue absolument pas au bien-être de la population. Une de mes hypothèses de recherche, c'est que dans les années 90, le tourisme ici au Lac Inlay était principalement géré par des acteurs locaux. C'est-à-dire que c'était la petite famille de notables du coin qui avait pu dégager un peu d'argent du commerce des fruits et légumes, de la fabrication de cigares, ou qui avait un moulin à riz. Donc ce genre de famille-là ouvrait une petite guest house très modeste d'une dizaine de chambres, puis dégageait des revenus bienvenus du tourisme. Depuis l'ouverture du pays en 2010, il y a des nouveaux acteurs extérieurs qui sont rentrés dans la partie. Donc des très riches birmans de Rangoon, de Mandalay, de Taonji, la capitale de l'État Chan, qui est à 1 heure de route d'ici, qui ont eu énormément d'argent à l'époque de la junte par le biais de trafic, de corruption, de marchés publics truqués, etc. Donc c'est des gens qui ont énormément d'argent, qui cherchent à le réinvestir, voire à le blanchir tout simplement. Et qui sont donc arrivés ici à Inlay, et c'est eux qui construisent ces grandes tours de 5-6 étages qu'on peut voir en ce moment en construction. Donc, dans ces hôtels-là, si on demande un petit peu à la réceptionniste d'un air un peu naïf qui est le propriétaire, elle va juste dire « Ah, c'est un chan de Taonji ». Mais en fait, si on gratte un peu, il s'avère que c'est un marchand de tech, c'est un...

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3: L'Union européenne compte plus de 450 millions d'habitants. Selon les derniers chiffres, elle accueillait 29 millions de ressortissants de pays tiers, ce qui représente plus de 6% de la population. Aujourd'hui, on s'intéresse à ces personnes déplacées, à ces flux migratoires. Comment nous déplaçons-nous aujourd'hui? Quels sont les facteurs qui entrent en jeu? Bienvenue dans votre podcast « L'Europe de demain ». Pour de nombreux jeunes, étudier à l'étranger est la première occasion de quitter leur pays d'origine. Des départs rendus possibles notamment grâce au programme Erasmus+, qui combine le programme pour l'éducation et la formation tout au long de la vie et le programme Jeunesse en Action. En 2024, près d'1,5 million de jeunes ont fait leur valise et sont partis. Fanis Gramenos, un jeune expatrié grec vivant à Bruxelles, partage son histoire sur la Radio Sky.
4: J'ai eu beaucoup de chance que mon université nous informe correctement sur les possibilités offertes par Erasmus. Avant ça, je n'y avais même pas pensé. Mon échange Erasmus a été mon premier long séjour à l'étranger et ce genre d'expérience peut vous façonner. Elle peut vous donner envie de partir à l'étranger ou au contraire vous convaincre que ce n'est pas pour vous. Je suis donc très favorable à ces transitions de courte durée car elles n'apportent que des résultats positifs.
3: Avec ces jeunes qui partent pour les études, voire plus, un nouveau défi a vu le jour, celui de retenir les jeunes dans leur pays d'origine. C'est le cas de l'Italie. Selon le dernier rapport du Conseil national de l'économie et du travail, on a assisté ces dernières années à une forte augmentation de l'émigration des jeunes Italiens. Entre 2011 et 2024, 630 000 personnes âgées de 18 à 34 ans ont quitté la péninsule. Explication avec Alessandro Rosina, c'est sur Radio 24.
5: La difficulté de l'Italie à retenir ces jeunes générations réside précisément dans le manque d'environnement qui répondent à leurs aspirations de plus en plus élevées. Les régions les plus aptes à retenir et attirer les jeunes sont celles qui ont développé au fil du temps un écosystème dynamique, innovant et inclusif, où l'énergie de la jeunesse trouve non seulement sa place, mais est également reconnue et valorisée.
3: Au Portugal, où le Conseil national de la jeunesse affirme que plus de 60 jeunes sur 100 seraient prêts à quitter le pays, ce type de pôle est également nécessaire, selon le professeur Rui Pena Pires.
6: Le problème du Portugal est qu'il manque actuellement des centres d'attraction suffisants et que les conditions de vie sont en fait impossibles pour ceux qui débutent leur vie au Portugal.
3: Certains, comme Fanis, poursuivent leurs études par des stages, voire même des emplois à l'étranger. De nombreux pays européens sont désireux d'offrir des opportunités d'emploi aux jeunes professionnels et diplômés. L'UE a même lancé ALMA, un programme spécifiquement destiné aux études professionnelles qui vise à aider les jeunes NEET, c'est-à-dire ces jeunes sans emploi, ni scolarisés, ni en formation. En 2024, les postes les plus recherchés étaient ceux de responsables commerciaux et marketing, de professionnels de l'informatique et de l'intelligence artificielle, mais aussi des ingénieurs. Avec le vieillissement de la population, la demande d'emploi dans le secteur de la santé a également augmenté. Et puis la demande de main-d'œuvre dans les secteurs manuels, comme les électriciens, les plombiers ou encore les chefs de chantier, reste très forte. Ces pénuries de main-d'œuvre signifient également que les jeunes peuvent se montrer sélectifs dans leur recherche d'emploi et peut-être opter pour les pays qui offrent les salaires les plus élevés. Explication avec David Lafuente, directeur général adjoint des programmes européens et de la coopération internationale à l'UNJV et directeur de l'agence Erasmus, c'est sur ES Radio.
7: Nous assistons à une augmentation considérable des mouvements de population, en particulier chez les jeunes qui ne se limitent plus aux pays voisins mais se rendent dans de nombreux autres pays. Les migrations au sein de l'Europe, de l'Espagne vers des pays comme la Suède et l'Allemagne et surtout les pays d'Europe de l'Est connaissent une forte augmentation.
3: Mais ses déplacements vers l'Allemagne tendent à diminuer. Ce pays n'attire plus les Européens comme avant. En 2015 et en 2022, deux gros pics d'immigration avec respectivement 2,7 millions et 2,1 millions.

0: millions de personnes s'installant dans le pays du fait des guerres en Ukraine et en Syrie. Salomé Brun, responsable communication et chargée de projet au comité des questions migratoires de la conférence des ONG du Conseil de l'Europe, s'explique sur Euradio.
1: Ce qui s'est passé en Allemagne en 2015, c'était une dynamique bien particulière qui concordait aussi avec la fermeture de la route des Balkans. Il y a vraiment eu une politique, une volonté d'accueil, alors qu'aujourd'hui, on est vraiment dans une politique européenne qui va davantage vers la répression et plutôt la dissuasion. L'Allemagne a changé ses règles migration et d'asile récemment. Il y a tout un changement de dynamique politique qui s'opère en ce moment en Europe.
0: Ces déplacements de personnes posent la question des profils et des raisons. Tout d'abord, le rapport de l'UE sur les migrations internes souligne que la population migrante reste principalement composée de jeunes, dont une majorité d'hommes. Le professeur Rui Pena Pires, chercheur à l'Observatoire de l'émigration du Portugal, confirme qu'il s'agit d'une tendance mondiale sur Radio Renascença.
2: L'immigration, où qu'elle se produise dans le monde, touche principalement les jeunes. Lorsqu'elle est étroitement liée au travail, elle touche les jeunes et les personnes en âge de travailler. Il est très difficile, voire presque impossible, pour les personnes âgées de plus de 35 ou 40 ans d'immigrer.
0: Il ajoute que pour les jeunes professionnels portugais, l'argent reste la principale motivation.
2: Plus de la moitié des jeunes qui quittent le Portugal, qu'il s'agisse des jeunes portugais ou d'immigrés, n'ont pas de diplôme universitaire. L'immigration vers la France, la Suisse, l'Allemagne, le Luxembourg et l'Espagne continue d'être principalement composée de jeunes non qualifiés. Cependant, si l'on considère que des pays comme le Royaume-Uni, les Pays-Bas, la Belgique, la Suède, le Danemark et la Norvège, plus des deux tiers et parfois plus des trois quarts des jeunes qui émigrent vers ces pays sont qualifiés.
3: Les jeunes qui immigrent pour ces pays sont qualifiés.
0: Cette recherche d'une situation économique stable est partagée par Vytautas Ezerskis, directeur du bureau lituanien du réseau européen des migrations en Lituanie.
4: Le facteur principal est la capacité à s'intégrer sur le marché du travail du pays, les compétences linguistiques, la capacité à trouver un emploi et à être embauché rapidement, à percevoir un bon salaire. Les tensions géopolitiques dans notre région peuvent certes être un motif, mais elles ne constituent pas la raison principale à l'heure actuelle. La tendance générale dans l'Union européenne est que la mobilité entre les pays de l'Union européenne, ainsi que la mobilité des biens, des services et de la main-d'œuvre, soient précisément les facteurs déterminants. À l'heure actuelle, nous ne disposons pas d'une évaluation suffisante, raisonnable, pour assurer que les gens partent précisément en raison de la situation géopolitique.
0: Les tensions géopolitiques ne sont donc pas toujours la cause de ces migrations et de ces déplacements, constat partagé par Salomé Brun au micro de Radio.
1: Enfin, c'est une idée qui s'est popularisée et qui nous amène à du coup invisibiliser les autres raisons de déplacement. Si on regarde les raisons pourquoi les personnes quittent leur pays d'origine, c'est pas aussi simple que la guerre, des conflits internes. Il y a autant de raisons qu'il y a de personnes qui se déplacent. Les discours actuels donnent vraiment cette idée du bon migrant et du mauvais migrant, j'ai envie de dire, la personne qui part à cause d'une guerre parce que toute sa famille a été assassinée. Serait plus valable de partir qu'une personne qui quitte son pays pour des raisons économiques.
0: Deuxième motivation à ces flux migratoires, c'est celle d'une meilleure qualité de vie recherchée. Le professeur Rosina, professeur de démographie et de statistique à Milan, abonde dans ce sens sur Radio 24.
5: Les raisons qui poussent un nombre croissant de jeunes Italiens à quitter le pays ne sont pas seulement liées aux opportunités de carrière et au niveau de salaire, bien que ceci soit important. Les projets de mobilité des nouvelles générations sont de plus en plus liés à des choix qui englobent le bien-être général, notamment la qualité de vie, l'efficacité de l'administration publique et la qualité des services sociaux, ce qui favorise l'équilibre entre la vie professionnelle et la vie privée.
0: Un meilleur équilibre entre vie professionnelle et vie privée, un climat plus agréable, de meilleurs services de santé, de nouvelles expériences de vie et un environnement culturel diversifié sont autant de facteurs qui ont pris de l'importance pour les jeunes Européens. Mais Salomé Brun nuance ses propos. Pour elle, les temps ont changé. L'Europe, qui a longtemps été une terre d'accueil, ne l'est plus tant que ça.
1: Alors en ce moment, en Europe, on n'est pas du tout dans une dimension d'accueil. On est vraiment à l'opposé. J'ai envie de dire que la dynamique qui contrôle les politiques migratoires en ce moment en Europe, c'est vraiment cette dynamique de dissuasion et de rendre l'Europe la moins accueillante possible. Sauf que la situation dans laquelle elles vivent dans leur pays d'origine sera toujours pire que ce qu'on va leur faire vivre en Europe. On entre vraiment dans une époque qui prend le contre-pied du droit international. Jusqu'à présent, on considérait vraiment la Convention de Genève de 1951 comme étant le point d'ancrage en matière d'asile et de migration. Mais on remarque en ce moment qu'on n'est plus du tout dans la même dynamique et que les États ne respectent plus du tout cette convention et le font de manière très ostentatoire.
0: Des changements qui sont d'ailleurs débattus à l'échelle européenne. En février dernier, au Parlement européen, les eurodéputés ont adopté des modifications au règlement européen quant au droit d'asile.
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1: Bonjour Iris Herbelot.
2: Bonjour Laurence.
1: Nous nous retrouvons pour un épisode consacré au tourisme spatial, un aspect de l'exploration spatiale régulièrement plébiscité par les célébrités qui le pratiquent et sans doute très lucratif pour les entreprises qu'il propose également, Iris.
2: Oui, c'est le besoin de rentrée d'argent qui a motivé la première commercialisation d'un vol spatial. Et ironie du sort pour un pays à l'histoire communiste, c'est la Russie qui a lancé la tendance. Donc à l'époque, l'entreprise Mir Corp, qui opérait la station spatiale Mir, avait besoin d'argent pour financer son entretien parce que le module était très vieillissant. Et donc Mir a été désorbité avant que le premier touriste n'ait l'occasion d'y aller. Mais donc Denis Tito, qui est un homme d'affaires américain diplômé en ingénierie aérospatiale et qui avait travaillé pour la NASA, donc on parle d'un profil un peu différent quand même des touristes spatiaux plus récents, il avait déjà payé 20 millions de dollars. Et donc il a été longuement entraîné, presque comme un cosmonaute, et a passé quelques jours sur l'ISS, la Station Spatiale Internationale, plutôt que Mir, avec une mission de Roscosmos en 2001.
1: Une histoire du tourisme spatial finalement plus ancienne que les publications de célébrités ne le laissent penser.
2: Oui, effectivement, c'était les balbutiements. Donc l'ISS a accueilli quelques personnes fortunées, donc au sens propre comme figuré, dans les années 2000, contre des sommes qui ont participé à entretenir les modules de la station. Et la naissance du tourisme spatial tel qu'on connaît aujourd'hui, c'est-à-dire du tourisme suborbital dans un avion navette qui reste sous la barre d'altitude qui est communément admise comme celle de l'espace, ça a commencé dans les années 2010 avec notamment Virgin Galactic.
1: Pourquoi appeler tourisme spatial une activité qui ne va pas réellement dans l'espace ?
2: Alors, il y a deux raisons. La première, c'est que pour des motivations qui sont purement politiques, les États-Unis ont fixé leur reconnaissance de l'espace orbital à 80 km de la surface terrestre, là où le reste du monde, et la communauté scientifique en particulier, fixe la transition entre espace aérien et espace orbital à 100 km. Et deuxième raison qui est plus évidente, les entreprises qui proposent ces vols en font la promotion comme d'un vol dans l'espace. Et ça les arrange bien qu'officiellement pour les Américains, qui sont essentiellement le public visé d'ailleurs, ça soit légalement dans l'espace que les riches et célèbres volent quelques minutes.
1: Quel est l'intérêt du tourisme spatial ?
2: Alors, objectivement, quasi aucun. Vraiment, les touristes sur ces vols voient la courbure de la Terre, mais ils ne sont pas dans l'espace stricto sensu. Ça reste une expérience qui est exceptionnelle et pour laquelle ils sont prêts et prêts à payer très cher. Et les effets de microgravité permettent quand même d'embarquer quelques expériences mineures qui sont menées pendant ces vols. Mais l'intérêt pour les entreprises qui proposent ces vols, donc à savoir Virgin Galactic et Blue Origin, c'est bien sûr un intérêt pécunier. Les billets se vendent aux alentours d'un demi-million de dollars pour un vol de quelques heures et quelques minutes en zéro gravité.
1: Là, c'est d'ailleurs Blue Origin qui s'était attiré les foudres du public lors de son vol entièrement féminin avec pour tête de proue la chanteuse Katy Perry.
2: Oui, ça a été un fiasco de communication auquel il s'attendait clairement pas, au contraire. Parce que la fiancée de Jeff Bezos, qui est le propriétaire de Blue Origin et Amazon, avait organisé le vol comme une action militante pour la représentation des femmes, ce qui est en soi un but louable, mais ils s'y sont très mal pris. Donc les combinaisons, par exemple, qui ont longtemps été complètement inadaptées au corps féminin, et dont beaucoup d'astronautes femmes se sont plaintes, les combinaisons de ce vol étaient là spécialement conçues pour des femmes, sauf qu'en lieu d'en faire un symbole d'adaptation, ils se sont tournés vers une maison de haute couture, ce qui a rendu l'initiative très les femmes et la mode plutôt que la science pour tout le monde. Et puis en plus, Bezos est un donateur du Parti républicain qui était en 2024 et 2025 en plein massacre des droits des femmes et du droit des femmes à accéder à l'avortement, notamment aux États-Unis. Et puis évidemment, c'est quand même l'épitome des riches et puissants, complètement déconnectés de la réalité. Le coût environnemental d'un vol comme ça est énorme. Et là où l'exploration et l'exploitation de l'espace dans un but scientifique ou militaire ou de communication civile peut se justifier et être compensée par des avantages pour le plus grand nombre, ici, c'est juste l'activité de millionnaires qui savent plus quoi faire de leur argent et se fichent de l'environnement.
1: Quel est l'avenir du tourisme spatial ?
2: Il est radieux, plus que celui de l'exploration pour la science. La privatisation des stations spatiales qui s'annonce post-ISS va encourager les opérateurs à offrir des vacances en orbite aux multimillionnaires et milliardaires. Et pour peu que des donations soient faites aux bons législateurs, il n'y aura pas de régulation punitive pour empêcher cette débauche d'émissions de carbone.
1: Merci beaucoup Iris Herbelot, on vous retrouve la semaine prochaine.
2: À la semaine prochaine.

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1: Bonjour Christine Lebrun.
2: Bonjour Laurence.
1: Vous êtes experte en territoire intelligent au sein du groupe OnePoint et aujourd'hui, direction les Pays-Bas, à La Haye plus exactement, qui opère depuis plusieurs années un programme de ville intelligent assez large basé sur un Living Lab.
2: Oui, Laurence, le Living Lab Scheveningen est une zone d'expérimentation à ciel ouvert, le long du boulevard du même nom, qui s'étend sur tout le bord de mer jusqu'au port. Ce n'est pas la seule ville à avoir mis en place ce type d'environnement. En France, Nice, par exemple, avait en son temps fait de même. L'avantage et l'objectif, c'est d'y tester de nouvelles technologies à petite échelle pour valider les concepts et évaluer leurs bénéfices avant de passer à une plus grande échelle. À La Haye, la priorité est de se concentrer sur des applications pratiques qui peuvent vraiment changer les choses dans la manière d'opérer la ville quotidiennement. Mais certains projets abordent aussi des aspects juridiques ou plus techniques concernant les modalités d'exploitation des données, par exemple.
1: Toutes ces expérimentations, on les appelle des cas d'usage. Christine, pouvez-vous nous expliquer comment on les détermine ?
2: Un petit mot d'abord sur ce terme de cas d'usage, qui est très largement répandu dans le monde des smart cities, mais aussi dans tout ce qui touche à la transformation numérique en général. Cela décrit en fait, tout simplement, une application, un usage d'une technologie numérique pour en faire quelque chose d'utile pour un utilisateur final. Cette techno peut être une plateforme, une application, des jeux de données ou encore un logiciel. Le but d'un Living Lab est de faire émerger ces idées utiles, puis de les tester en grandeur nature. C'est une démarche d'innovation classique. Au départ, on met plein de participants autour de la table et on utilise des méthodes de design thinking pour définir les sujets. Puis, on met en œuvre des mini-projets à échelle réduite pour éprouver les concepts et en tirer des enseignements.
1: Et quels sont les cas d'usage qui ont émergé et ont pu être testés à La Haye ?
2: Ces sujets ont été identifiés en collaboration avec les résidents, la municipalité et les entreprises qui ont participé à l'étape de design thinking pour cadrer ces cas d'usage. Scheveningen, c'est la zone balnéaire la plus fréquentée des Pays-Bas, avec donc une saisonnalité importante. Beaucoup de sujets tournent autour de la gestion de cette activité et en particulier la gestion des foules. C'est ainsi qu'ils ont imaginé le Crowd Safety Manager, une carte 3D qui donne un aperçu de ce qui se passe sur l'avenue en combinant intelligemment diverses sources de données anonymes. Il y a des informations en temps réel, comme le nombre de véhicules, la fréquentation des transports en commun et l'occupation des parkings, et même la localisation des visiteurs, anonymisés bien entendu. Grâce à l'historique des fréquentations et d'autres données contextuelles, le logiciel peut aussi mettre en œuvre des techniques d'intelligence artificielle pour prédire la fréquentation dans les prochaines heures et jours, ce qui aide grandement la municipalité à anticiper et à prévoir les mesures appropriées pour gérer efficacement les affluences.
1: Mais Christine, ce n'est pas le seul aspect lié à l'activité balnéaire qui a été étudié. Hein.
2: Non, en effet. Grâce aux estivants, l'activité nocturne bat son plein dans les rues de La Haye. Et le niveau sonore s'en ressent dans certaines rues animées. Un autre cas d'usage a été testé pour mesurer et objectiver ce niveau de bruit, comprendre ce qui est le plus gênant ainsi que les mécanismes de la fréquentation. Le but est d'avoir des données précises qui puissent servir de base de travail et de discussion pour aider à mieux gérer ces nuisances vis-à-vis du voisinage. Dans un autre registre, la gestion des déchets en période de forte fréquentation est aussi un sujet majeur. Des poubelles intelligentes ont été testées pour la rendre plus efficace. Ces bacs de nouvelle génération compressent les déchets jusqu'à 5 fois leur volume initial. Ils se remplissent donc moins rapidement et contribuent à réduire les débordements. En plus de ça, ils sont équipés d'un système indiquant leur niveau de remplissage, ce qui permet de planifier le vidage plus efficacement en fonction du besoin réel. Et enfin, ils sont autonomes en énergie car ils sont alimentés par des petits panneaux solaires. Et il y a encore plein de projets de ce type en cours.
1: Et est-ce que c'est compliqué de mettre en place les infrastructures qui rendent ces expérimentations possibles ?
2: Alors, pas tant que ça, parce que ce sont des technologies bien maîtrisées. Pour autant, pour ce Living Lab, c'est toute une infrastructure dédiée qui a été déployée le long du littoral. Pour remonter potentiellement des gros volumes de données comme celle des caméras, elle utilise des connexions en fibre optique. Les lampadaires sont connectés à ce réseau. Ainsi, ils ne fournissent pas seulement de l'éclairage, mais ils peuvent aussi être facilement équipés de tout un tas de capteurs ou de caméras qui fournissent les informations exploitées dans les cas d'usage. Encore une fois, cela préfigure à petite échelle ce qui demain pourra être déployé dans l'ensemble de la ville et même être répliqué ailleurs, car de nombreuses autres municipalités se sont intéressées aux résultats de ce projet.
1: Merci beaucoup Christine Lebrun. Je rappelle que vous êtes experte en territoire intelligent au sein du groupe OnePoint.
2: Merci beaucoup Laurence.

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1: Bonjour Stéphanie Taupin.
2: Bonjour Laurence.
1: Vous êtes cofondatrice de l'agence Les Éclaireurs du Voyage et aujourd'hui vous nous emmenez à Algéro.
2: Oui Laurence, direction la côte ouest de la Sardaigne et les trois sœurs, Algéro, Castelsardo et Bossa.
1: Alors qu'est-ce qu'elles ont de particulier ces trois villes Stéphanie ?
2: Allez, honneur à Algéro. C'est la capitale de la Riviera del Corallo, la côte de corail. Ce qui marque en arrivant à Algéro, ce sont ses remparts et ses toits rouges. Puis quand on prend un peu le temps de flâner dans le dédale des petites rues pavées de la vieille ville, on se retrouve sur quelques centaines de mètres à peine devant de belles bâtisses religieuses. La cathédrale de la Immacolata Concezione, l'église de Nostra Signora del Carmelo, l'église de San Francesco. Une richesse architecturale qui se marie très bien avec les vieilles façades, parfois un peu usées, aux couleurs pastel, les petits restaurants. Algéro, c'est une ville qu'on laisse infuser, je dirais.
1: Vous nous avez mentionné Castelsardo également.
2: Tout à fait. Castelsardo est la seconde ville remarquable de la côte ouest de la Sardaigne. Troquez vos tongs pour des tennis, la ville était construite sur un promontoire rocheux et les rues sont franchement pentues. Castelsardo était elle aussi fortifiée, mais c'est son château de Doria dominant toute la ville qui était la pièce maîtresse de sa défense. Aujourd'hui, on apprécie simplement la beauté de son point de vue sur la côte et on y découvre aussi dans son musée un savoir-faire transmis de génération en génération, le tissage des roseaux. On voit bien sûr facilement les paniers sardes suspendus un peu partout, mais l'exposition d'un bateau entièrement en roseaux est vraiment surprenante. Sa forme rappelle même les embarcations du lac de Titicaca au Pérou. Pour profiter de Castelsardo, il faut aussi prendre un peu de recul le soir venu pour admirer les lumières qui lui donnent vie.
1: Et la troisième sœur alors, Stéphanie ?
2: Ah, Bossa ! C'est une explosion de couleurs. La ville a été construite sur la berge de la rivière Temo. Depuis le vieux pont Ponte Vecchio, le château Malaspina domine les environs du haut de la colline. Mais c'est véritablement le camaïeu de couleurs de toutes les maisons, anciennes ou plus modernes, avec leurs toits de tuiles orangées qui attirent le regard et les photographes. Avec ses palmiers et ses barques amarrées, Bossa a un côté moins officiel, plus vacances. Et puis c'est valable pour Bossa comme pour Algéro ou Castelsardo. Explorez les environs. Les plages électriques se succèdent et pour ceux qui ont envie de randonner, je recommande vraiment l'île d'Assinara. Les sentiers longent la côte sauvage, traversent dans les terres, la garrigue vert foncé contraste avec le turquoise de l'eau. Un lieu on ne peut plus paisible qui ferait oublier que ce fut un temps le bagne pour les mafieux.
1: Ah oui, quand même. Stéphanie Taupin, quand est-ce qu'il est préférable de visiter Algéro et la côte ouest de la Sardaigne ?
2: Alors, je recommande très clairement le printemps et le début de l'automne pour pouvoir se balader longuement à pied sans trop de chaleur. Et puis, c'est aussi après l'été que l'accueil sarde s'apprécie le mieux.
1: Merci beaucoup, Stéphanie Taupin. Je rappelle que vous êtes la cofondatrice de l'agence Les Éclaireurs du Voyage.
2: À très bientôt, Laurence.
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8: Je suis Clément Follet, je travaille en tant que responsable coopération européenne et innovation chez Enercop. On est aujourd'hui chez Enercop dans ses locaux à Paris. Donc Enercop, c'est un réseau de coopératives découpé en 13 coopératives. Aujourd'hui, on est dans les locaux de la coopérative dite nationale, celle qui assure le métier de fournisseur pour les clients d'Enercop. Le statut de communauté énergétique, il prend deux formes du fait de deux directives européennes différentes qui lui ont donné naissance. Il y a la directive qui a donné naissance aux communautés d'énergie renouvelable et une directive qui a donné naissance aux communautés d'énergie citoyenne. Ces deux directives, elles ont pour but de développer ce mouvement qui était préexistant à la publication de ces directives. Et donc, le but est de donner des outils et des possibilités, on va dire, pour les citoyens qui souhaiteraient se mettre ensemble, de développer des projets d'énergie renouvelable ou des projets autour de l'énergie, mais qui n'ont pas forcément pour but la production d'énergie. Par exemple, des recharges de véhicules électriques avec une approche citoyenne. Donc, ça peut prendre une diversité d'activités. L'idée, c'est de faire en sorte que les citoyens se ressaisissent de la question énergétique. Moi, je travaille plus spécifiquement sur les projets européens. On en est à notre 9e projet et on vient d'apprendre ce matin qu'on en avait un 10e qui rentrait dans nos financements.
9: Enercop est membre fondateur d'un réseau européen qui s'appelle Rescop. Est-ce que vous pouvez m'expliquer quelle est l'origine de ce projet ? Pourquoi c'était intéressant pour Enercop de monter et d'intégrer un réseau européen ?
8: Enercop s'était associé à d'autres coopératives européennes, Som Energia en Espagne, EcoPower en Belgique et d'autres. Et ces coopératives se sont associées pour créer une fédération au niveau européen des coopératives de l'énergie, d'où le nom RESCOP pour Renewable Energy Sources Cooperatives. Aujourd'hui, la structure du coup existe depuis une dizaine d'années. Elle a porté ce mouvement-là aussi bien au niveau d'un plaidoyer européen, c'était le but, hein, c'était d'avoir un outil pour faire bouger les lignes au niveau européen. Aujourd'hui, RESCOP, ils sont à l'initiative d'un forum annuel des communautés énergétiques. Et c'est toujours un outil privilégié pour faire évoluer les sujets, pour partager au niveau européen, puisqu'il y a aussi des groupes de travail qui existent au niveau de RESCOP, et pour faire avancer plus globalement la question des communautés énergétiques citoyennes en Europe.

0: Je m'appelle Roland Tual, je suis chargé de projet depuis 8 ans maintenant chez Rescopeu. On est basé à Bruxelles où j'ai pas mal de collègues qui font du plaidoyer. Aujourd'hui, on est à plus de 2500 communautés d'énergie qu'on représente à travers nos membres. Et aujourd'hui, on estime que dans ce réseau de 2500 communautés, ça représente 2 millions de citoyens qui sont impliqués. Les coopératives d'énergie se sont installées en particulier dans des endroits qui n'intéressaient pas les opérateurs commerciaux au début de l'électrification. Ça doit monter dans le début du 20e, peut-être les années 20, quelque chose comme ça. Dans les endroits les plus reculés, nous on a des membres par exemple du côté de Valence en Espagne qui sont toujours des coopératives de cette époque-là. Aussi dans les montagnes, on a une vieille coopérative dans le sud Tyrol qui est une province du nord de l'Italie. Donc ça existe depuis vraiment, vraiment longtemps. Après, il y a eu plusieurs vagues successives également. Après, on a la période de guerre et puis de nationalisation à l'issue de la Seconde Guerre mondiale. Donc là, on fait émerger des monopoles publics nationaux, le service public de l'énergie. Et dans les années 70, on va voir une nouvelle vague de coopératives qui sont liées à l'émergence du mouvement environnemental, qui veulent créer une alternative justement dans les années 70, au moment où l'énergie devient plus cher et les gouvernements investissent dans le nucléaire, c'est ce qui s'est passé en France de manière massive. La dernière vague, c'est la libéralisation du marché de l'énergie au début des années 2000. Il y a des enjeux de redistribution des revenus qui vendent l'énergie et à qui bénéficient ces revenus de l'énergie. Quand on est dans une communauté d'énergie, ces revenus ils restent au niveau local. Notre membre énergie partagée avait montré que c'est une fois et demi plus de revenus au niveau local entre un projet commercial standard et un projet citoyen.
1: C'est là où les énergies renouvelables ont un sacré avantage, c'est que elles vont principalement nécessiter un investissement initial, qu'après globalement il y aura un peu de maintenance, elles sont assez autonomes une fois installées, elles sont simples. Et en étant simples, elles ont une vertu, c'est qu'elles sont aussi démocratiques, elles permettent à chacun de se saisir de l'enjeu, en contrepoint de cette énergie nucléaire souvent assez centralisée, parfois opaque. L'énergie renouvelable correspond tout à fait à la volonté d'une énergie citoyenne aujourd'hui. Sur les projets d'énergie renouvelable, ça a aussi une valeur dans l'acceptabilité des projets sur les territoires. On sait que c'est parfois compliqué. Le fait d'impliquer le plus tôt possible et le plus globalement possible les citoyens dans l'établissement des nouveaux projets rend aussi ces projets plus acceptables localement. Au niveau des appels à projets européens, on constate aujourd'hui que les communautés d'énergie citoyenne peuvent être priorisées sur certains appels, qu'aujourd'hui l'Europe en fait un axe de développement de l'énergie aussi au niveau européen pour que chacun puisse mettre la main à la pâte et contribuer le plus possible. Donc je pense qu'il y a un intérêt bien compris aujourd'hui de l'Union européenne sur ces enjeux-là. Les communautés d'énergie citoyenne ou les coopératives de l'énergie ont parfois aussi besoin de se doter de financement, le statut de coopérative étant pas toujours très bien compris par les acteurs institutionnels. Donc le financement européen peut aussi venir pallier parfois un peu le déficit de financement. Évidemment, ce n'est pas la majeure partie de l'activité d'Enercop que les projets européens. Pour certaines structures, c'est le cas. Ça représente assez peu en réalité. Nous, aujourd'hui, on estime que depuis le début de nos activités sur les projets européens, on a dû atteindre 1,5 million à peu près d'euros de financement étalés sur 10 ans. À côté de ça, le chiffre d'affaires d'Enercop se compte en plusieurs dizaines de millions par an. Au niveau français, l'instabilité politique aujourd'hui rend assez difficile l'activité dans les énergies renouvelables pour tous les acteurs. Et la traduction dans le droit français de ces directives européennes a peut-être défini quelque chose de très restrictif. Et surtout, pour l'instant, il n'y a pas de cadre facilitateur. Il n'y a pas vraiment d'intérêt à se dire communauté d'énergie citoyenne pour obtenir des financements à l'échelle française. On peut espérer que dans le futur, des projets, des appels d'offres de la CRE, par exemple, la commission de régulation de l'énergie donne une prime, on va dire, dans les candidatures au collectif d'énergie citoyenne.
0: Il y a plusieurs sujets qui arrivent sur la table. Il y a le thème des réseaux. Comme il y a beaucoup de renouvelables qui arrivent sur le réseau, ça crée beaucoup de demandes et le réseau n'est pas assez solide. Donc là, il y a des files d'attente. Alors, on va essayer de faire avancer la possibilité pour les coopératives d'énergie d'avoir la priorité en comparaison avec des projets sans valeur ajoutée en termes social, etc. Aussi, donner la possibilité aux coopératives et aux communautés d'énergie de collaborer avec les gestionnaires de réseau, voire résoudre en partie ces problèmes de congestion. L'essentiel de nos revenus viennent de projets européens dans lesquels on participe. Donc j'évoquais LIFE. Encore aujourd'hui, je pense que c'est notre première source de financement. On avait des projets Horizon qui sont plus des projets de recherche et innovation. Ah, et sans oublier, principalement, des contrats de service avec l'Europe. Tout ça, c'est des financements européens. Après, on a aussi des financements privés. La Fondation européenne pour le climat et d'autres. Les coopératives, les communautés d'énergie ne sont pas ancrées dans un parti et chacun peut voir midi à sa porte. Il y a les parlementaires libéraux qui ont vu une manière de faire de l'entreprise autrement. Il y a parfois des conservateurs qui voient plus l'aspect communautaire, l'ancrage local, etc. Donc il y a des arguments pour tout le monde et on espère pouvoir continuer de faire progresser nos idées et les projets de nos membres.
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1: C'est l'heure de la chronique consommateur européen avec Elfège Tignal du Centre européen des consommateurs France. Bonjour Elfège.
2: Bonjour Laurence, bonjour à toutes et à tous.
1: Elfège 2026 s'annonce comme une année de changement important pour les citoyens européens et vous avez décidé de nous parler de ce que l'Europe réserve concrètement aux consommateurs.
2: Et oui, 2026 va apporter son lot de nouveautés, plus de protection, plus de transparence et parfois même moins de frais. Plusieurs mesures entrent en vigueur cette année. Elles devraient faciliter le quotidien des voyageurs, des acheteurs et plus largement de tous les consommateurs européens.
1: Alors, on commence par une nouveauté qui va faciliter les voyages en Europe. La Bulgarie passe à l'euro.
2: Effectivement, c'est le 21e pays à intégrer la zone euro. Depuis le 1er janvier, la Bulgarie a officiellement adopté l'euro et est entrée dans une période transitoire d'un mois. C'est-à-dire qu'il est encore possible de payer en LEF jusqu'au 1er février prochain. Désormais, il n'est donc plus nécessaire de passer par un bureau de change en arrivant en Bulgarie. Fini les frais de conversion bancaire et les mauvaises surprises liées au taux de change. Les consommateurs pourront aussi comparer plus facilement les prix, autant sur place que sur des sites marchands bulgares. Donc vous l'avez compris, un week-end à Sofia est donc aussi simple qu'un week-end à Rome.
1: L'Europe veut aussi allonger la durée de vie de nos appareils du quotidien.
2: Exactement, l'Europe renforce le droit à la réparation. D'ici au 31 juillet, tous les États membres doivent transposer la nouvelle directive qui oblige les fabricants à proposer la réparation, même après les 2 ans de garantie légale. Cette obligation s'imposera par exemple aux fabricants de smartphones, de lave-linge, de tablettes ou d'aspirateurs. Ainsi, votre téléphone, acheté en 2023, pourra encore être réparé par le fabricant jusqu'en 2026. Ce ne sera pas forcément gratuit, bien sûr, mais les tarifs devront être justes, proportionnés et transparents. Et autre point important, si vous privilégiez la réparation au remplacement pendant la période de garantie légale, celle-ci sera automatiquement prolongée de 12 mois, contre 6 mois actuellement en France.
1: Autre ambition, Elfège, de l'Union européenne, améliorer l'information sur les garanties.
2: Oui, et pour cela, l'Europe crée un nouveau label. Obligatoire à partir du 27 septembre prochain, ce label indiquera clairement que tous les produits vendus dans l'Union européenne bénéficient d'une garantie légale d'au moins 2 ans. Il rappellera également que cette garantie peut être plus longue dans certains pays et qu'en cas de défaut sur le produit, le consommateur dispose de droits précis, réparation, remplacement, remboursement ou même réduction du prix. Le label intégrera un QR code permettant d'accéder à une page détaillant les règles de garantie pour chaque pays. Et si les fabricants considèrent leurs produits plus durables, un deuxième label distinct devra être obligatoirement affiché. Il informera les consommateurs sur la garantie commerciale de durabilité qui est offerte pour une durée de plus de 2 ans.
1: Et l'Europe s'attaque aussi aux fausses promesses écologiques.
2: En effet, les mesures visant à lutter contre le greenwashing deviennent encore plus concrètes cette année. À partir du 27 septembre, les entreprises ne pourront plus utiliser des termes vagues comme écologique, vert, neutre en carbone ou encore respectueux de l'environnement sans justification précise. Toutes les déclarations environnementales devront être fondées sur des preuves vérifiables, des données fiables et contrôlables. L'objectif, c'est bien sûr de protéger les consommateurs contre les arguments marketing verts, des techniques commerciales qui masquent des pratiques pas si écologiques que ça.
1: Et enfin, l'Europe va mieux encadrer les achats à crédit, et notamment les solutions de paiement qui permettent d'acheter maintenant, mais de payer plus tard.
2: Oui, c'est les nouvelles règles de la directive sur le crédit à la consommation qui s'appliqueront aux contrats conclus à partir du 20 novembre. Elles concernent les petits prêts de moins de 200 euros, les crédits très courts ou sans frais, et les solutions Buy Now, Pay Later, très utilisées par les achats en ligne. Cette solution de paiement permet en effet d'acheter un produit immédiatement et de le régler plus tard, soit en un seul paiement différé, soit en plusieurs échéances, souvent sans frais apparent. Mais en réalité, il s'agit bien d'une forme de crédit. Si le consommateur ne respecte pas les échéances, il peut devoir payer des pénalités, voire s'exposer à un risque de surendettement, d'où la volonté de l'Union européenne de mieux encadrer en 2026. Les prêteurs devront expliquer les conditions et les coûts de manière claire et transparente afin de prévenir les mauvaises surprises. Mais ils devront aussi procéder à une vérification plus stricte de la solvabilité du consommateur avant d'accorder un crédit. Vous l'aurez compris, Laurence, 2026 sera riche en nouveautés pour les consommateurs européens. Je ne manquerai pas de vous expliquer tout au long de l'année ce que ces nouvelles règles changent dans votre quotidien.
1: Merci, Fachtiniel. À la semaine prochaine.

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1: Connaissez Ruth Orkin, petite reine de la photographie, pionnière de la photographie de rue. Elle fut aussi cinéaste et commença sa carrière de photojournaliste par une traversée des États-Unis à vélo à 17 ans en 1939. Ruth naît à Boston en 1921 et grandit à Hollywood. Sa mère est actrice de cinéma muet, son père est fabricant de bateaux jouets. À 10 ans, elle reçoit son premier appareil photo et commence à photographier ses camarades de classe et ses professeurs. En 1939, elle entreprend une traversée des États-Unis, de Los Angeles à New York, à vélo. Ou plus exactement, avec son vélo, car elle parcourt des distances en train, en bus ou en voiture, utilisant sa bicyclette surtout pour visiter les grandes villes sur son passage. San Francisco, Chicago, Washington, Philadelphie. Pour financer son périple, elle participe à un concours de jeunes stylistes proposé par un magazine féminin. Il s'agissait d'imaginer un nouveau motif pour du tissu et elle a l'idée de dessiner des bicyclettes stylisées, élégamment entrecroisées et vues d'en haut. Son objectif initial est d'aller voir l'exposition universelle qui se tient à New York, mais cette aventure sera déterminante dans son parcours. Sur la route, elle prend 350 photographies, des vues urbaines, beaucoup d'autoportraits et d'étonnantes compositions à travers le cadre de son vélo. À son retour, elle veut devenir cinéaste et devient première messagère au studio MGM en 1941. Mais elle se rend vite compte des pratiques discriminatoires du syndicat des directeurs de la photographie qui n'admet pas les femmes. Elle s'enrôle alors dans le corps d'armée auxiliaire féminin qui, dans ses annonces de recrutement, promet la possibilité d'apprendre le cinéma. Elle est renvoyée en 1943 sans avoir pu suivre cette formation.

0: En 1951, Life l'envoie en Israël pour photographier l'orchestre philharmonique. Sur le retour, elle s'arrête en Italie, à Florence, où elle rencontre Nina Lee Craig, plus connue sous le nom de Jinx Allen, une compatriote étudiante en art qui devient le sujet de sa célèbre photographie « American Girl in Italy », une américaine en Italie, issue de la série « When you travel alone », quand tu voyages seul. Le titre original était « Don't be afraid to travel alone », n'aie pas peur de voyager seul. Pionnière de la photographie de rue, passionnée par le cinéma, ses photographies sont empreintes de théâtralité, de rythme et de narration. De retour à New York, elle réalise deux longs métrages, dont Le Petit Fugitif, nominé aux Academy Awards en 1953. Elle continue de photographier la vie de son quartier, depuis sa fenêtre, surplombant Central Park. Elle photographie les marathons, les défilés, les concerts, les manifestations et la beauté du changement des saisons. A World Through My Window, Un Monde à Travers Ma Fenêtre, est publié en 1978. Et More Pictures From My Window, Plus de photos depuis ma fenêtre, en 1983. Son travail est conservé dans les collections permanentes du MoMA et du Centre International de la Photographie. Sa première exposition en France a eu lieu en 2023 à la Fondation Henri Cartier-Bresson.
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1: Direction le Grand Est, à Einsheim, à une demi-heure de Strasbourg, une petite ferme se démarque des autres. C'est une exploitation hélicicole, un élevage d'escargots tenu par Julie Eiffel depuis plus de 2 ans. L'hélicicultrice a bénéficié d'une aide de la région Grand Est et du Fonds européen agricole pour le développement rural pour l'installation des jeunes agriculteurs de 18 à 40 ans, ceux qui s'installent pour la toute première fois. Et c'est ici, à l'entrée du village alsacien, que 150 000 gros gris hibernent, vivent, grandissent et se reproduisent dans leur parc. Alors Julie, ça ressemble à quoi le métier d'hélicicultrice ?
2: Alors le métier d'hélicicultrice, c'est un métier qu'on pourrait penser assez libre et assez léger. Alors qu'en réalité, c'est un métier qui prend quasiment toute l'année. C'est-à-dire qu'on travaille vraiment de début mars jusque fin décembre, très très activement. Janvier, février, on pourrait penser qu'on prend des vacances. Ce n'est pas exactement le cas, puisque à ce moment-là, on transforme encore en cuisine ce qui nous reste de la saison précédente. Et puis, il faut aussi faire un peu de compta.
1: Et vous proposez un parc pédagogique avec des visites guidées. C'est important pour vous, cette transmission des savoirs ?
2: Alors, les visites guidées, les interventions en milieu scolaire, c'est, je crois, vraiment le nerf de la guerre pour faire comprendre aux gens la façon dont je travaille. Je n'ai pas de label. Je ne travaille pas en bio ou autre. Par choix, tout simplement, parce que je préfère montrer aux gens comment je travaille. J'estime que ça a beaucoup plus de poids et que ça aura plus d'impact dans leur façon à eux ensuite de consommer et de fonctionner. Donc oui, tout l'été, je fais des visites guidées et ce petit parc pédagogique, en plus, c'est un coup de pouce au village parce que ça permet aux gens de venir déposer les escargots qu'ils trouvent dans leur jardin. Là aussi, je mets de l'antifuite, donc ils restent vraiment parqués dans ce parc pédagogique. Quand j'ai des visites, les enfants peuvent entrer dedans, ils peuvent les toucher, chose évidemment qu'ils ne peuvent pas faire avec les escargots qui sont destinés à la consommation humaine. Et ça permet à tout le monde vraiment de se rencontrer autour d'un animal qui est fascinant.
1: Vous étiez coiffeuse dans une autre vie avant. Pourquoi ce changement de carrière et comment vous est venue l'idée d'une ferme aux escargots ?
2: Oui, alors j'étais chef perruquière maquilleuse à l'Opéra du Rhin. J'ai passé 18 ans là-bas, j'ai vécu d'un métier passion. Quand cette passion-là s'est éteinte, il se trouve que je développais une autre passion pour la nature. Et puis j'avais la chance d'avoir des petits terrains familiaux qui pouvaient potentiellement accueillir un élevage. C'est vraiment parti d'un coup de foudre. J'ai acheté un livre, j'ai essayé de comprendre comment ça fonctionnait. J'étais encore à l'opéra à l'époque, donc je me suis dit non, je ferai pas ça à côté du travail. On verra. Et puis quand j'ai arrêté mon travail à l'opéra, ça a été une évidence.
1: Est-ce qu'il y a eu un moment en particulier ou une difficulté particulière auquel vous avez été confrontée ?
2: La difficulté, évidemment, c'est toujours et encore le nerf de la guerre, hein, c'est toujours l'argent, hein, c'est sûr. On s'imagine pas le prix d'un parc comme celui-là, parce que c'est vrai que on ne le voit pas à la radio, hein, mais c'est du bois, des bâches, de l'herbe. Alors évidemment, on se dit voilà, demain je peux le faire. Sauf que c'est très très loin. Très très loin de ce qu'on voit finalement, puisque toutes ces casquettes que j'endosse, c'est non seulement les mangeoires, ne serait-ce que les mangeoires, on connaît le prix du bois aujourd'hui, les bâches, voilà, l'antifuite chaque année, la nourriture, c'est pas une entreprise de charité qui me la vend non plus. Il faut aussi tout irriguer, il faut faire une partie, une installation aussi pour l'accueil du public. Et puis à partir du moment où on arrive en cuisine, on arrive aussi sur tout ce qui est matériel de cuisine. Quand on est sur les marchés, hein, c'est tout bête, une table, une chaise, ça ne suffit pas, hein, il faut la vitrine réfrigérée qui va avec. Quand je transforme en verrine, moi j'ai pas d'autoclave, donc je dois louer un laboratoire, me déplacer sur le laboratoire. Donc tout ça, c'est vrai qu'il y a des frais, on se rend pas forcément forcément compte de ça au départ. Et ça, c'est la principale difficulté. Sinon, le fait de se lever très tôt et de se coucher très tard, je vous avoue, quand on est passionné, ça s'appelle pas une difficulté. Hein. Ça s'appelle juste être heureux de se lever le matin et rassuré de se coucher le soir.
1: Donc, vous avez reçu des aides, des subventions de l'Union européenne. Ça représente combien et surtout à quoi ça a servi concrètement ?
2: Tout l'argent que j'ai investi dans l'élevage au départ venait de mes fonds propres. Et à partir de là, moi, je n'avais plus de revenus. Hein, le temps que les escargots grandissent, le temps que tout ça se mette en place, c'est vrai que ces fonds-là m'ont permis de continuer à faire en sorte que les choses s'améliorent, notamment par rapport à l'accueil au public, notamment par rapport au fait de consolider aussi les piquets pour les filets anti-grêle, d'aussi améliorer mon matériel de marché. C'est vrai que souvent, on s'attend à ce qu'on nous donne une réponse sur un investissement type tracteur, type... Et voilà, on a mis 30 000 balles dans un tracteur. Non, ben nous, en héliciculture, on n'a pas de tracteur. Par contre, on a énormément de petits postes de dépenses qui, mis les uns derrière les autres, font de très grosses sommes. Et c'est vrai que cette aide-là m'a permis vraiment de lancer l'activité. On sait très bien qu'un agriculteur, quand il démarre, c'est très difficile. Hein. Les premières années, on ne vit pas complètement de son élevage. Mais en revanche, oui, moi, ça m'a permis vraiment de pouvoir lancer l'activité. Là, j'ai l'impression maintenant que le train est lancé et qu'à partir de l'an prochain, je vais vraiment réaliser ce que j'avais prévu, c'est-à-dire pouvoir à la fois en vivre et continuer à fonctionner de façon vraiment raisonnée.
1: Pourquoi l'UE a décidé de vous aider à financer ? Est-ce que c'est le côté accueil du public ? Est-ce que c'est le côté développement de la biodiversité ?
2: Alors pour moi, au départ, déjà l'accueil du public n'était pas c'était pas un gros point dans mon programme. Hein. Ça s'est fait naturellement. Non, je pense que l'accompagnement des jeunes agriculteurs, des gens qui démarrent, c'est très important. Parce que finalement, actuellement, on voit que la population agricole est vieillissante, que ça va être de plus en plus compliqué pour ceux qui reprennent les fermes de continuer. Mais c'est vrai que quand des gens se lancent, d'après moi, hein, ça doit être une des motivations premières, c'est de se dire, allez-y, continuez à faire vivre cette agriculture française, européenne, qui est quand même, disons-le, le nerf de la guerre pour faire vivre les gens. On pourrait penser qu'on ne peut pas se nourrir d'escargots, certes, mais moi, quand je transforme mes escargots, j'achète quoi ? J'achète du beurre à la ferme d'à côté, j'achète du persil dans la ferme d'à côté, de l'ail dans la ferme d'à côté. Donc, en fait, par capillarité, je fais vivre aussi les autres paysans. Et le travail de la terre, les paysans, les gens qui font vivre, les gens, on les nourrit. J'estime que effectivement avoir l'intelligence de donner ce type d'aide, c'est tout à leur honneur.
1: Ici, on est clairement en pleine nature. Vos escargots sont à l'air libre. Est-ce que c'est difficile de travailler main dans la main avec la nature, la météo, les intempéries ?
2: Alors ici, on est même en zone naturelle protégée. Donc ça donne, on va dire, un petit déclic de plus dans la façon de travailler. Évidemment qu'on est obligé de faire avec les intempéries. Quand il y a grand vent, je ne dors pas. Quand il y a de la grêle, bien sûr qu'on court partout. Mais c'est le vivant. C'est-à-dire que dès le départ, quand on est formé, moi, j'ai suivi une formation complète. Hein. J'ai fait un brevet professionnel responsable d'entreprise agricole à Besançon, spécialisé justement dans les escargots. On nous prévient de base que vous allez travailler dans le vivant. Et le vivant, c'est ça. Donc, c'est pas évident. Mais je crois que rien n'est évident dans la vie, que ce soit les collègues ou la météo. Alors, on est tous obligés de s'adapter à quelque chose.
1: Votre meilleur ami, votre meilleur allié, c'est la pluie, c'est vrai ? Les escargots ont besoin de pluie pour sortir le bout de leur nez ?
2: Alors, la pluie, effectivement, aide. Il faut qu'elle soit quand même raisonnée. non, mon meilleur allié, vraiment, c'est le cycle complet de la nature. C'est-à-dire que quand il va pleuvoir, mon sol, il est naturellement bien drainé, donc il ne va pas y avoir d'inondation. Ça va rester humide. S'il ne pleut pas, si on est en pleine sécheresse, en canicule même, ce terrain-là est vraiment moment parfait parce que le soir, toute l'humidité remonte. Je n'ai quasiment pas besoin d'arroser. Mes meilleurs amis, ce sont les prédateurs des prédateurs des escargots. Mes meilleurs amis, c'est en fait finalement, oui, c'est mon meilleur ami, c'est la nature.
1: Merci beaucoup Gilles Eiffel pour cet éclairage sur votre métier d'hélicicultrice, à savoir que dans la région Grand Est, plus de 40% des agriculteurs sont des jeunes entre 25 et 50 ans et plus d'un quart, comme Julie, sont des femmes.
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2: L'Union européenne compte plus de 450 millions d'habitants. Selon les derniers chiffres, elle accueillait 29 millions de ressortissants de pays tiers, ce qui représente plus de 6% de la population. Aujourd'hui, on s'intéresse à ces personnes déplacées, à ces flux migratoires. Comment nous déplaçons-nous aujourd'hui? Quels sont les facteurs qui entrent en jeu? Bienvenue dans votre podcast « L'Europe de demain ». Pour de nombreux jeunes, étudier à l'étranger est la première occasion de quitter leur pays d'origine. Des départs rendus possibles notamment grâce au programme Erasmus+, qui combine le programme pour l'éducation et la formation tout au long de la vie et le programme Jeunesse en Action. En 2024, près d'1,5 million de jeunes ont fait leur valise et sont partis. Fanis Gramenos, un jeune expatrié grec vivant à Bruxelles, partage son histoire sur la Radio Sky.
3: J'ai eu beaucoup de chance que mon université nous informe correctement sur les possibilités offertes par Erasmus. Avant ça, je n'y avais même pas pensé. Mon échange Erasmus a été mon premier long séjour à l'étranger et ce genre d'expérience peut vous façonner. Elle peut vous donner envie de partir à l'étranger ou au contraire vous convaincre que ce n'est pas pour vous. Je suis donc très favorable à ces transitions de courte durée car elles n'apportent que des résultats positifs.
2: Avec ces jeunes qui partent pour les études, voire plus, un nouveau défi a vu le jour, celui de retenir les jeunes dans leur pays d'origine. C'est le cas de l'Italie. Selon le dernier rapport du Conseil national de l'économie et du travail, on a assisté ces dernières années à une forte augmentation de l'émigration des jeunes Italiens. Entre 2011 et 2024, 630 000 personnes âgées de 18 à 34 ans ont quitté la péninsule. Explication avec Alessandro Rosina, c'est sur Radio 24.
4: La difficulté de l'Italie à retenir ces jeunes générations réside précisément dans le manque d'environnement qui répondent à leurs aspirations de plus en plus élevées. Les régions les plus aptes à retenir et attirer les jeunes sont celles qui ont développé au fil du temps un écosystème dynamique, innovant et inclusif, où l'énergie de la jeunesse trouve non seulement sa place, mais est également reconnue et valorisée.
2: Au Portugal, où le Conseil national de la jeunesse affirme que plus de 60 jeunes sur 100 seraient prêts à quitter le pays, ce type de pôle est également nécessaire, selon le professeur Rui Pena Pires.
5: Le problème du Portugal est qu'il manque actuellement des centres d'attraction suffisants et que les conditions de vie sont en fait impossibles pour ceux qui débutent leur vie au Portugal.
2: Certains, comme Fanis, poursuivent leurs études par des stages, voire même des emplois à l'étranger. De nombreux pays européens sont désireux d'offrir des opportunités d'emploi aux jeunes professionnels et diplômés. L'UE a même lancé ALMA, un programme spécifiquement destiné aux études professionnelles qui vise à aider les jeunes NEET, c'est-à-dire ces jeunes sans emploi, ni scolarisés, ni en formation. En 2024, les postes les plus recherchés étaient ceux de responsables commerciaux et marketing, de professionnels de l'informatique et de l'intelligence artificielle, mais aussi des ingénieurs. Avec le vieillissement de la population, la demande d'emploi dans le secteur de la santé a également augmenté. Et puis la demande de main-d'œuvre dans les secteurs manuels, comme les électriciens, les plombiers ou encore les chefs de chantier, reste très forte. Ces pénuries de main-d'œuvre signifient également que les jeunes peuvent se montrer sélectifs dans leur recherche d'emploi et peut-être opter pour les pays qui offrent les salaires les plus élevés. Explication avec David Lafuente, directeur général adjoint des programmes européens et de la coopération internationale à l'UNJV et directeur de l'agence Erasmus, c'est sur ES Radio.
6: Nous assistons à une augmentation considérable des mouvements de population, en particulier chez les jeunes qui ne se limitent plus aux pays voisins mais se rendent dans de nombreux autres pays. L'émigration au sein de l'Europe, de l'Espagne vers des pays comme la Suède et l'Allemagne, et surtout les pays d'Europe de l'Est connaissent une forte augmentation.
2: Mais ses déplacements vers l'Allemagne tendent à diminuer. Ce pays n'attire plus les Européens comme avant. En 2015 et en 2022, deux gros pics d'immigration avec respectivement 2,7 millions et 2,1 millions de personnes s'installant dans le pays du fait des guerres en Ukraine et en Syrie. Salomé Brun, responsable communication et chargée de projet au comité des questions migratoires de la conférence des ONG du Conseil de l'Europe, s'explique sur Euradio.
7: Ce qui s'est passé en Allemagne en 2015, c'était une dynamique bien particulière qui concordait aussi avec la fermeture de la route des Balkans. Il y a vraiment eu une politique, une volonté d'accueil, alors qu'aujourd'hui, on est vraiment dans une politique européenne qui va davantage vers la répression et plutôt la dissuasion. L'Allemagne a changé ses règles migration et d'asile récemment. Il y a tout un changement de dynamique politique qui s'opère en ce moment en Europe.
2: Ces déplacements de personnes posent la question des profils et des raisons. Tout d'abord, le rapport de l'UE sur les migrations internes souligne que la population migrante reste principalement composée de jeunes, dont une majorité d'hommes. Le professeur Rui Pena Pires, chercheur à l'Observatoire de l'émigration du Portugal, confirme qu'il s'agit d'une tendance mondiale sur Radio Renascença.
8: L'immigration, où qu'elle se produise dans le monde, touche principalement les jeunes. Lorsqu'elle est étroitement liée au travail, elle touche les jeunes et les personnes en âge de travailler. Il est très difficile, voire presque impossible, pour les personnes âgées de plus de 35 ou 40 ans d'immigrer.
2: Il ajoute que pour les jeunes professionnels portugais, l'argent reste la principale motivation.
8: Plus de la moitié des jeunes qui quittent le Portugal, qu'il s'agisse des jeunes portugais ou d'immigrés, n'ont pas de diplôme universitaire. L'immigration vers la France, la Suisse, l'Allemagne, le Luxembourg et l'Espagne continue d'être principalement composée de jeunes non qualifiés. Cependant, si l'on considère que des pays comme le Royaume-Uni, les Pays-Bas, la Belgique, la Suède, le Danemark et la Norvège, plus des deux tiers et parfois plus des trois quarts des jeunes qui émigrent vers ces pays sont qualifiés.
9: Les jeunes qui immigrent pour ces pays sont qualifiés.
2: Cette recherche d'une situation économique stable est partagée par Vytautas Ezerskis, directeur du bureau lituanien du réseau européen des migrations en Lituanie.
10: Le facteur principal est la capacité à s'intégrer sur le marché du travail du pays, les compétences linguistiques, la capacité à trouver un emploi et à être embauché rapidement, à percevoir un bon salaire. Les tensions géopolitiques dans notre région peuvent certes être un motif, mais elles ne constituent pas la raison principale à l'heure actuelle. La tendance générale dans l'Union européenne est que la mobilité entre les pays de l'Union européenne, ainsi que la mobilité des biens, des services et de la main-d'œuvre, soient précisément les facteurs déterminants. À l'heure actuelle, nous ne disposons pas d'une évaluation suffisante, raisonnable, pour assurer que les gens partent précisément en raison de la situation géopolitique.
2: Les tensions géopolitiques ne sont donc pas toujours la cause de ces migrations et de ces déplacements, constat partagé par Salomé Brun au micro de Radio.
7: Enfin, c'est une idée qui s'est popularisée et qui nous amène à du coup invisibiliser les autres raisons de déplacement. Si on regarde les raisons pourquoi les personnes quittent leur pays d'origine, c'est pas aussi simple que la guerre, des conflits internes. Il y a autant de raisons qu'il y a de personnes qui se déplacent. Les discours actuels donnent vraiment cette idée du bon migrant et du mauvais migrant, j'ai envie de dire, la personne qui part à cause d'une guerre parce que toute sa famille a été assassinée serait plus valable de partir qu'une personne qui quitte son pays pour des raisons économiques.
2: Deuxième motivation à ces flux migratoires, c'est celle d'une meilleure qualité de vie recherchée. Le professeur Rosina, professeur de démographie et de statistique à Milan, abonde dans ce sens sur Radio 24.
4: Les raisons qui poussent un nombre croissant de jeunes Italiens à quitter le pays ne sont pas seulement liées aux opportunités de carrière et au niveau de salaire, bien que ceci soit important. Les projets de mobilité des nouvelles générations sont de plus en plus liés à des choix qui englobent le bien-être général, notamment la qualité de vie, l'efficacité de l'administration publique et la qualité des services sociaux, ce qui favorise l'équilibre entre la vie professionnelle et la vie privée.
2: Un meilleur équilibre entre vie professionnelle et vie privée, un climat plus agréable, de meilleurs services de santé, de nouvelles expériences de vie et un environnement culturel diversifié sont autant de facteurs qui ont pris de l'importance pour les jeunes Européens. Mais Salomé Brun nuance ses propos. Pour elle, les temps ont changé. L'Europe, qui a longtemps été une terre d'accueil, ne l'est plus tant que ça.
7: Alors en ce moment, en Europe, on n'est pas du tout dans une dimension d'accueil. On est vraiment à l'opposé. J'ai envie de dire que la dynamique qui contrôle les politiques migratoires en ce moment en Europe, c'est vraiment cette dynamique de dissuasion et de rendre l'Europe la moins accueillante possible. Sauf que la situation dans laquelle elles vivent dans leur pays d'origine sera toujours pire que ce qu'on va leur faire vivre en Europe. On entre vraiment dans une... dans une époque qui prend le contre-pied du droit international. Jusqu'à présent, on considérait vraiment la Convention de Genève de 1951 comme étant le point d'ancrage en matière de, voilà, d'asile et de migration. Mais on remarque en ce moment qu'on n'est plus du tout dans la même dynamique et que les États ne respectent plus du tout cette convention et le font de manière très ostentatoire.
2: Des changements qui sont d'ailleurs débattus à l'échelle européenne. En février dernier, au Parlement européen, les eurodéputés ont adopté des modifications au règlement européen quant au droit d'asile.
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